0: Elles sont déjà entrées dans la course à l'Élysée. Le groupe de Presta Media a suspendu deux cadres du journal 24 heures à la suite d'accusations de sexisme et de harcèlement sexuel. L'un d'entre eux était pressenti pour devenir rédacteur en chef. Révélation de Sonntagsblick hier. Des enquêtes externes ont été diligentées. L'incendie d'un immeuble survenu à Touzis dans les Grisons vendredi a finalement fait 4 morts. Bilan définitif publié hier soir. Les recherches sont poursuivies tout le week-end dans les décombres. La 5e personne portée disparue a finalement été retrouvée vivante. L'état de santé du roi Harald de Norvège inquiète. Âgé de 89 ans, il est hospitalisé depuis une semaine pour des complications liées à une maladie du sang, annonce hier le Palais Royal. Le Suisse Steve Garda sur Dynamix est devenu hier pour la première fois de sa carrière champion du monde de saut d'obstacles aux Mondiaux d'Aix-la-Chapelle. Il était déjà champion d'Europe, vainqueur à 3 reprises de la finale de la Coupe du Monde et on se souvient aussi il y a 14 ans de son titre individuel aux Jeux Olympiques de Londres. C'est incroyable, je suis super content. Ça, ce sont les mots de Noé Seifert hier. Les gymnastes suisses ont décroché, entre autres grâce à lui, une nouvelle médaille, le bronze au championnat d'Europe lors de la finale par équipe. Samedi, l'Argovien avait toutefois perdu toute chance individuelle de médaille en chutant lors de la finale à la barre fixe. Et puis ça, c'est le son de la tradition. Plus de 3000 sonneurs de cloches de toute la Suisse se sont réunis ce week-end à Schupfen. C'est dans le Zeeland, au sud de Bienne. Rencontre fédérale, de quoi entendre sonnailler donc les Trinkeln, les Boumela, les Plumpa, les Schölle ou encore les Glungi, moulés et martelés dans la tôle, dans, selon les régions de fabrication, une coutume sonore alpine, censée chasser les mauvais esprits. Ils auront peut-être chassé les nuages en tout cas, hein, parce que ce sera du soleil dans le ciel de la Suisse romande ce matin. Nouvelle perturbation pluvieuse par contre en fin de journée, on attend encore les cloches. Température entre 13 et 28 degrés.
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0: 11h. Laurent Blanchard.
1: Nouvelles attaques de drones cette nuit en Russie. 2 enfants ont été tués et 9 autres personnes blessées dans le sud du pays, annonce du gouverneur local. Selon lui, des débris d'un drone auraient touché une crèche à Krasnodar. D'autres débris auraient aussi serait aussi tombé sur des immeubles résidentiels et un entrepôt. Il s'agirait d'un pôle logistique du site de commerce en ligne Ozone. L'entreprise signale également des incendies. Le Premier ministre britannique Andy Burnham effectue quant à lui ce lundi son tout premier déplacement à l'étranger et ce sera en Ukraine. Il devrait annoncer la volonté de Londres de soutenir Kiev dans le renforcement de sa production locale de missiles à longue portée. La Syrie confirme hier soir des discussions avec Israël afin de faire baisser la tension entre les deux pays, et ce quelques jours après une frappe israélienne en Syrie. L'agence de presse officielle syrienne Sana évoque des pourparlers parrainés par les États-Unis et qui auraient eu lieu en Jordanie. Il n'avait pas vraiment laissé planer de mystère. Raphaël Glucksmann annonce dans le 20h de TF1 hier soir sa candidature pour la présidentielle française. Il passera par une primaire avec le Parti Socialiste à laquelle a déjà prévu de participer, notamment Ségolène Royal. Le patron de Volkswagen, Olivier Blumet, peu optimiste. Le constructeur automobile envisage des suppressions massives d'emplois. Dans une interview interne, le patron estime que le groupe est dans une situation plus que critique. Il doit défendre un plan d'économie dans quelques jours devant des représentants du personnel dans un contexte de surproduction en Europe. Il évoque notamment une conjoncture mondiale défavorable et la concurrence chinoise. Jacques Moretti, le patron du bar Le Constellation à Crans-Montana, a été placé en détention provisoire. Information de l'Aimant Bleu que la RTS a pu confirmer. Le Corse est soupçonné de violence physique sur son épouse Jessica Moretti. Des faits survenus dans la nuit du 11 au 12 août à leur domicile. Selon la télévision genevoise, des blessures de Jessica Moretti ont nécessité son hospitalisation. Un homme a été blessé aussi dans la nuit de vendredi à samedi à Bienne. Il s'agit d'une altercation avec un groupe de personnes. L'auteur présumé a été interpellé hier et placé en détention préventive, annonce la police bernoise. Le record du monde du semi-marathon descend sous la barre des 57 minutes. L'Éthiopien Yomif Kejelka a battu le record du monde, donc hier à Buenos Aires, en 56 minutes 51 secondes. Il récupère en fait son titre. Le fondeur de 29 ans améliore à cette occasion de près de 30 secondes le record de l'Ougandais Jacob Kiplimo. Et puis le record du 100 mètres d'Usain Bolt a lui aussi été battu, décidément. Enfin, battu par un robot. C'était lors des Robot Games ce week-end à Pékin. Tiangong Ultra, robot humanoïde de la marque chinoise de smartphone Honor, a terminé le sprint du 100 mètres en 9 secondes 39. C'est 19 centièmes de mieux que l'homme le plus rapide du monde. Et puisqu'il était bien parti, Tiangong Ultra bat aussi le record du 400 mètres. La patinoire olympique de Pékin accueillait également des épreuves allant de l'athlétisme à la boxe, en passant par le football ou encore les arts martiaux. C'est une journée de lundi au soleil, avant l'arrivée de nuages, de plus en plus nombreux d'ailleurs en fin de journée, des averses prévues et des orages peut-être la nuit prochaine. Les températures ce lundi de 13 à 28 degrés.
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0: 3. 4 heures.
1: Laurent Blanchard.
2: Des milliers de personnes évacuées dans le Nevada suite à un incendie de forêt, ordre des autorités qui ont exhorté des dizaines de milliers d'habitants à quitter leur domicile. Les flammes ont déjà détruit des maisons situées au sommet des montagnes et fait 6 blessés, dont 3 secouristes. Le feu se propage rapidement et menace maintenant la ville de Reno, qui compte plus de 280 000 habitants. Déjà 4 000 évacués et 45 000 autres ont d'ores et déjà reçu l'ordre de se tenir prêtes à partir. L'actualité de la nuit, c'est aussi une nouvelle attaque de drone en Russie. 2 enfants ont été tués et 9 autres personnes blessées à Krasnodar, c'est dans le sud du pays, par des débris d'un drone qui aurait touché une crèche, affirme le gouverneur local. D'autres débris ont, semble-t-il, touché des immeubles résidentiels. Le site de commerce en ligne Ozone annonce quant à lui un incendie dans son centre logistique dans cette même ville. La Syrie et Israël ont pris part hier en Jordanie à des discussions à haut niveau chapeautées par les États-Unis, confirmation de la Syrie hier soir. Objectif, apaiser les tensions entre les deux voisins à la suite de bombardements israéliens en territoire syrien. La plateforme chinoise Shein va entrer en bourse. Annonce du géant du commerce en ligne de prêt-à-porter cette nuit. Il sera coté à la bourse de Hong Kong à partir du 1er septembre. Shein vise une valeur boursière qui pourrait atteindre l'équivalent de 21 milliards de francs. Steve Garda sur Dynamix a lui décroché hier son tout premier titre de champion du monde de saut d'obstacle en individuel. C'était aux Mondiaux d'Aix-la-Chapelle. Je ne voulais pas terminer ma carrière sans ce titre mondial, déclare le Jurassien juste après la course. C'est incroyable, je suis super content, ça ce sont les mots de Noé Seifert hier. Les gymnastes suisses ont décroché le bronze hier au championnat d'Europe pour la finale par équipe. Quelques centimètres et tout peut être fini. La pression était énorme, déclare l'Argovien. Il faut dire que samedi, eh bien, il avait perdu toute chance de médaille en chutant lors de la finale de la barre fixe. Noé Seifert a désormais les yeux tournés vers les Jeux Olympiques de 2028 à Los Angeles. Un doublé en VTT aussi pour la zurichoise Sina Frey, qu'on ne peut plus arrêter, hein, puisqu'après avoir remporté le short track vendredi, eh bien, elle domine le cross-country hier à la Coupe du Monde au Gers, en France voisine. C'était une course tactique et rapide, mais j'ai su rester calme, déclare celle qui a déjà été championne d'Europe dans les deux catégories. Et puis le festival du film de Locarno, qui s'est achevé le week-end passé, a attiré plus de 150 000 spectateurs, bilan de la 79e édition publiée hier. Les entrées en salles, elles, ont progressé de 4%, 91 000 spectateurs. Et c'est peut-être dû à la canicule, puisque l'affluence sur la Piazza Grande, eh bien, est quant à elle en recul de 5% avec 50 000 entrées. Fréquentation par contre quasi stable sur un an. Pas de canicule, mais du soleil ce matin en Suisse romande. Nouvelle perturbation par contre en fin de journée. Des averses et peut-être des orages la nuit prochaine. Les températures ce lundi oscilleront entre 13 pour les minis ce matin et jusqu'à 28 degrés pour les maxis, vous l'avez compris, cet après-midi.
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2: 5 heures. Laurent Blanchard.
3: Un feu de forêt au comportement extrême inquiète les autorités du Nevada cette nuit. Plus de 45 000 personnes appelées à se tenir prêtes à évacuer dans la région de Reno. C'est une ville de 280 000 habitants. 4 000 personnes ont déjà quitté leur domicile alors que les flammes ont d'ores et déjà détruit plusieurs maisons sur les montagnes et fait 6 blessés. Damas confirme hier soir des discussions avec Israël afin de faire baisser la tension entre les deux pays, et ce quelques jours après une frappe israélienne en Syrie. L'agence de presse officielle syrienne Sana évoque des pourparlers parrainés par les États-Unis et qui auraient eu lieu en Jordanie. Une nouvelle attaque de drone a tué 2 personnes cette nuit en Russie, en l'occurrence 2 enfants d'une crèche de Krasnodar, dans le sud du pays. Selon le gouverneur local, des débris de drone auraient aussi touché des immeubles résidentiels et un entrepôt. Le site de commerce en ligne Ozone annonce un incendie d'ailleurs touchant un centre logistique dans cette même ville. Le Premier ministre britannique Andy Burnham effectue quant à lui ce lundi son tout premier déplacement à l'étranger, et ce sera en Ukraine. Il devrait annoncer la volonté de Londres de soutenir Kiev dans le renforcement de sa production locale de missiles à longue portée. L'état de santé du roi Harald II, Norvège, inquiète. Âgé de 89 ans, il est hospitalisé depuis une semaine pour des complications liées à une maladie du sang, annonce du Palais Royal hier. Jacques Moretti, le patron du bar Le Constellation à Crans-Montana, a été placé en détention provisoire. Information de l'Aimant Bleu que la RTS a pu confirmer. Le Corse est soupçonné de violence physique sur son épouse Jessica Moretti. Elle aurait été hospitalisée des faits survenus dans la nuit du 11 au 12 août à leur domicile. Alors que l'ergot aurait dû souffrir de la sécheresse, le champignon hallucinogène parasite a doublé sa présence dans les champs de céréales cet été en Suisse. C'est ce qu'indique le journal 24 heures ce matin. 1% des cultures seraient désormais touchées. Une bombe à retardement potentiel, estime le directeur de la coopérative agricole Landy Grotevaux. Problème, il n'existe pas de produit contre ce champignon, dont est d'ailleurs extrait le LSD. Brelem Bolo quitte le Stade Rennais et par la même occasion le football européen. L'international suisse rejoint la Major League Soccer nord-américaine. L'attaquant balois de 29 ans s'est engagé avec Atlanta United, annonce fièrement d'ailleurs le club hier. Un choix qui pourrait fragiliser la place de Brelem Bolo en équipe de Suisse, puisque le sélectionneur Murat Yakin a toujours privilégié des joueurs qui évoluent dans les grands championnats européens. Et puis le son de la tradition, plus de 3000 sonneurs de cloches de toute la Suisse se sont réunis ce week-end à Schüpfen, c'est dans le Zeeland, au sud de Bienne. Rencontre fédérale de ces passionnés, de quoi entendre sonnailler les Trinkeln, les Boumela, les Plumpa, Chelet, les Grungi aussi, moulés ou martelés dans la tôle selon la région de fabrication. Une coutume sonore alpine censée chasser les mauvais esprits et évidemment, par la même occasion, attirer les bons. Et peut-être que ça a marché puisque c'est une journée de lundi au soleil. Avant l'arrivée, c'est vrai, de nuages de plus en plus nombreux en fin de journée, des averses prévues ou des orages la nuit prochaine. Les températures ce lundi de 13 à 28 degrés.
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0: 6h. Laurent Blanchard.
1: Nouvelle attaque de drones cette nuit en Russie. 2 enfants ont été tués et 9 autres personnes blessées dans le sud du pays. Annonce du gouverneur local. Selon lui, des débris d'un drone auraient touché une crèche à Krasnodar. D'autres débris auraient aussi touché des immeubles résidentiels et un entrepôt. Il appartient sans doute au site de commerce en ligne Ozone, puisque l'entreprise signale un incendie sur un pôle logistique dans cette ville. Plus de 40 000 personnes évacuées dans le Nevada suite à un incendie de forêt, ordre des autorités. Les flammes ont déjà détruit des maisons situées au sommet de montagne et fait 6 blessés aussi, ainsi que 3 secouristes. Les flammes qui se propagent rapidement et menacent les abords de la ville de Reno qui compte plus de 280 000 habitants. 45 000 personnes ont d'ores et déjà reçu l'ordre de se tenir prêtes à partir. La Syrie confirme hier soir des discussions avec Israël afin de faire baisser la tension entre les deux pays quelques jours après une frappe israélienne en Syrie. L'agence de presse officielle syrienne Sana cite une source au ministère des Affaires étrangères. Selon elle, des pourparlers parrainés par les États-Unis ont eu lieu en Jordanie. Elle viserait à maintenir Damas en dehors des tensions entre Israël et la Turquie. La plateforme chinoise Shein va entrer en bourse, annonce du géant du commerce en ligne, de prêt-à-porter donc cette nuit. Shein sera cotée à la bourse de Hong Kong à partir du 1er septembre et vise une valeur boursière qui pourrait atteindre l'équivalent de 21 milliards de francs. Il y a 6 ans, une patineuse russe avait manqué de perdre la vie lors d'une répétition des cérémonies d'ouverture des Jeux Olympiques de la jeunesse. C'était à Lausanne. L'accident avait eu lieu à la patinoire de Malais. Le procès s'ouvre ce lundi. 5 prévenus comparaissent, dont le mari de la victime et 4 responsables d'une entreprise alémanique d'événementiel. Olga Sevastianova a toujours maintenu que sa chute de 5 mètres n'était pas due à un déséquilibre, mais à une cause technique. Je ne voulais pas terminer ma carrière sans ce titre mondial. Ça, ce sont les mots de Steve Gerda, hier à Aix-la-Chapelle. Le Jurassien est devenu champion du monde de saut d'obstacle en individuel, grâce aussi à Dynamix de Belém, sa jument. Une nouvelle consécration 14 ans après son titre aux Jeux Olympiques de Londres. Et puis, à chacun sa passion, le Neuchâtelois Mirko Bozin, lui... Eh bien, c'est de faire sauter des bouchons de champagne. Il a battu hier à Neuchâtel le record du monde de sabrage de bouteilles de champagne, rapporte Arc Info ce matin. 118 bouteilles en 60 secondes. Il en espérait 150.
2: Tu pousses le bouchon un peu trop loin, Maurice.
1: Ouais, figurez-vous que le précédent record était déjà détenu par un Suisse, un sommelier tessinois qui s'appelle non pas Maurice, mais aussi Mirko. Mais il n'a pu faire sauter que 96 bouchons. Ne reste plus qu'à savoir, évidemment, quoi fêter avec toutes ces bouteilles ouvertes. Allez, tenez, peut-être être la journée ensoleillée qui nous attend, justement, ça tombe bien puisqu'il va faire beau aujourd'hui une bonne partie de la journée en Suisse romande. Avant, c'est vrai, une nouvelle perturbation, des averses, peut-être des orages aussi prévus pour la nuit prochaine. Il fera entre 13 et 28 degrés pour les maxis cet après-midi.
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0: Chungha, Anderson .Paak, Bet on You, 6h08.
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4: We're back!
3: Adrien Maillora.
0: Oui! Oui! J'ai fait 2 semaines de matinale sans toi cet été, c'était abyssal, voilà,
4: ah
0: c'est
4: bon
0: ce que je peux dire, ouais.
4: Bon, je te fais des vacances un peu, c'était bien d'être tranquille, non?
0: Oui, c'était bien, c'était très très bien.
4: Relâcheuse de l'info.
0: Non, alors sans toi c'était horrible.
4: Oh,
0: j'avais le réflexe, tu sais, de venir regarder à droite, puis ça, à chaque fois, elle est pas là. Steven Baldwin à la technique aujourd'hui, mesdames et messieurs. Ah voilà.
4: Ah oui, d'accord. Ah, il est parti aussi.
0: Bon.
4: Bah oui, je voulais chanter.
0: Bah ouais.
4: Je comprends.
0: Tu feras toi la chanson du lundi prochain, d'accord? Je te laisse trouver les paroles. Bon, auditrice auditeur, on espère que vous avez passé un bon été. Tu vois, moi, je sais plus faire de la radio.
4: Ah oui, bon, pourtant, t'en as fait pendant cet été, toi.
0: Ouais, tout
4: contrairement
0: peu,
4: à moi,
0: vaguement.
4: Je me suis doré la pilule tout l'été.
0: Voilà, tu m'énerves déjà. Si vous venez de vous réveiller, voici ce qu'il faut que vous savez.
4: Le lac Léman est habité de centaines de petites espèces marines d'eau douce, parmi lesquelles des perches, des silures, de petites écrevisses, des moules quagga. Quoi d'autre, Harry? Adrien, on a vu.
0: Des brochets.
4: Des brochets, oui. Ouais, toute une petite.
0: Des perches,
4: faune,
0: hein. T'as dit.
4: Perches.
0: Des touristes.
4: Des touristes aussi, enfin bref, toute une petite faune. Mais savais-tu, mon cher, qu'il y a aussi dans le lac Léman des méduses?
0: Quoi?
4: Non. Des méduses dans le Léman, ouais, j'ai appris ça dans le matin dimanche hier et ça m'a hérissé les poils. Mais comment ça? Et pourquoi est-ce qu'on ne les croise jamais? Bon, déjà, il n'y en a vraiment pas beaucoup. Les observations scientifiques sont rares, mais leur présence est avérée dans la plupart des lacs de Suisse, quand même, donc.
0: Ah ouais, c'est...
4: Et ensuite, eh ben, ces méduses, elles sont toutes petites, elles font la taille d'une pièce de 2 francs et surtout, elles sont inoffensives.
0: Voilà.
4: Certes, elles ont des cellules urticantes, c'est ça qui pique d'habitude, mais pour le coup, elles sont tellement petites que si une méduse du lac devait vous croiser en pleine trempette, vous ne sentiriez absolument rien du tout. Ouf.
0: Bah, c'est super. C'est, voilà, moi, j'étais pas très lacustre déjà à la base. Depuis que je sais qu'il y a des silures dans les lacs, ça me flippe un
4: peu. Ouais,
0: bah
4: voilà, tu sais maintenant qu'il y a aussi des méduses.
0: Ouais.
4: D'eau douce, moi je trouve ça dingue.
0: C'est fou.
4: Et à part ça, j'ai vu que si on veut en voir, parce que alors tu peux passer un moment
0: à aller chercher
4: dans le lac, des scientifiques qui arrivent même pas. Mais il y a une expo au musée du Léman à Nyon qui est dédiée au plancton en ce moment et ils ont eu un petit spécimen vivant que tu
0: la
4: peux
0: pauvre.
4: Aller voir.
0: Oui.
4: Mais non, pas. Vous êtes où?
0: Bon. Et vous, auditrice, auditeur, quelle a été la rencontre improbable de votre été? Alors ça peut être, j'ai croisé, je sais pas moi, Michel Polnareff sur la plage à Cap d'Agde.
4: Ouais.
0: Ou alors ça peut être...
4: Une méduse dans un lac.
0: Ouais. Toi, t'as quelque chose?
4: Écoute, moi j'étais, ça m'a fait penser à mes rencontres aquatiques. J'aime bien, quand je suis en vacances, mettre mon masque de plongée et puis aller regarder tout ce qui s'y trouve. Alors j'en ai vu des méduses dans la mer, c'est un peu plus classique.
0: Ouais.
4: Mais surtout, je suis tombée sur une colonie entière de Bernard l'Hermite. Quand j'étais à Minorque en vacances. Et tu sais que c'est fascinant, les Bernard l'Hermite.
0: Oui, j'en ai eu un, ouais.
4: Comment ça, t'en as eu?
0: J'en ai eu un dans un aquarium pendant des années.
4: C'est vrai?
0: Oui.
4: Mais comment il faisait pour changer de coquille?
0: Bah, il changeait pas. Tu sais comment on l'avait appelé?
4: Bernard?
0: Oui.
4: Ah bah oui.
0: Voilà.
4: Bon, bah voilà.
0: Parce que toi, donc, j'imagine que t'as passé la journée sur Wikipédia après.
4: Oui, oui, oui. Parce que c'est incroyable, parce que donc ils ont leur... En fait, eux, ils grandissent, mais leur coquille, elle ne grandit pas, et donc ils doivent échanger leur coquille, et donc ils se mettent tous à la file, et allez googler Bernard l'Hermite sur YouTube, c'est fascinant.
0: C'est un grand échange de maisons, comme ça, c'est le grand déménagement.
4: Oui.
0: Incroyable.
4: Et on devrait faire ça, je sais pas, à Lausanne, crise du logement.
0: Ouais.
4: On se met tous comme des Bernard l'Hermite, mm-hmm. Et puis on échange.
0: Puis on y va à la cogne.
4: Ouais.
0: 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La rencontre improbable de votre été. Dites-nous tout, on vous lit à l'antenne. The Skinner Brothers. I should know you're fucking.

0: C'était The Skinner Brothers, le morceau s'appelait Pie and Smash. Et puis bon, on n'a pas changé la formule, hein. On s'est dit la biscotte elle marche, hein, elle craque sous la dent, elle laisse des miettes un peu partout.
1: Elle est croustillante.
0: Pourquoi changer ?
1: Pourquoi changer ?
0: J'ai envie de dire, à cette heure-ci, normalement c'est Christelle Di Marzo qui vient nous parler de la flèche.
1: Elle est où Christelle Di Marzo ?
0: Elle est là.
1: Eh ben voilà.
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3: C'est parti mon zizi. Flèche. Il n'y a pas si longtemps, je vous ai parlé en bien de Socrate. Vous vous rappelez ?
4: Non, j'étais à la cuisine à préparer mon manger.
3: Eh bien, c'est dommage, parce que cette semaine, on va titiller le fan number one de Socrate, Platon.
5: C'est un type remarquable.
3: Platon naît vers 427 avant J.C. à Athènes, avec une cuillère en argent dans la bouche.
6: C'est dégueulasse.
3: Sa famille est riche et influente. On le destine à faire de grandes choses, comme une armoire murale ou gouverneur d'Athènes. Sauf que lui, il aime surtout le sport durant ses jeunes années.
7: Oh yeah.
3: Il est lutteur. Non, pas le lutteur dépressif qui mène des enquêtes à Londres. Le lutteur qui fait de la lutte contre d'autres lutteurs.
8: Je te marche sur la gueule.
3: Ouais, Platon, c'est un sportif avant d'être un penseur. D'ailleurs, Platon, c'est son surnom. Il signifie le large. Et c'est très certainement à cause de ses épaules de lutteur. Et pas à cause de sa bite. Hein. Je préfère préciser.
9: Merci.
3: Son vrai nom, si ça intéresse quelqu'un,
10: non,
3: c'est Aristoclès, ou Aristocle, ou Aristides quand il écrit de la poésie. Sans deck, à 20 ans, Platon écrit des vers. Paraît qu'ils sont pas géniaux. Et c'est aussi à l'âge de 20 ans qu'il fait la rencontre décisive.
11: Il rencontre une caravane ?
3: Pas du tout, il rencontre Socrate.
12: C'est la classe, hein ?
3: Le penseur qui fait qu'à poser des questions. Le mec, c'est Columbo version philo.
13: C'est la bonne porte.
14: Oui, lieutenant.
3: Platon le large devient l'un des disciples de Socrate. Il assiste à tous ses discours, il boit ses paroles. Il veut être comme lui quand il sera grand.
15: C'est mortel ! Oh, c'est mortel !
3: Platon passe ainsi plusieurs années aux côtés de son mentor, jusqu'au drame.
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0: Voici la famille.
1: Wesh ma gueule !
0: Attendez. Me prenez pas pour un vieux tonton has-been qui se croit encore dans le coup.
2: Oh, dans un petit bigoudi.
0: Je m'explique.
3: Ah oui ?
0: La famille, c'est le thème de la 10e édition de la Biennale Images Vevey, Festival Suisse des Arts Visuels. Du 5 au 27 septembre 2026, We Are Family débarque à Vevey avec plus de 50 expositions et installations photographiques créées spécialement pour l'occasion. Les œuvres sont à découvrir en plein air et en intérieur, partout dans la ville.
2: Mets-toi là.
0: Clic-clac.
2: Contre ce rocher.
0: Vevey se transforme en véritable terrain de jeu pour la photographie contemporaine.
2: Pose ton ombre sur cette pierre blanche.
0: Programme complet, images au pluriel.ch. Et bien sûr, la RTS vient sur place. L'émission Point J sera enregistrée en public le 16 septembre à 16h au Château de l'Aile à Vevey. Ça vous dit ?

0: Elle est nulle. Enfin, c'est le nom de la chanson.
1: C'est pas sympa. C'est une artiste romande qui mérite oui. notre respect.
0: Le morceau s'appelle Nul.
1: Ah, ah.
0: De Mary J.
1: Ah, ça va.
0: Je ne suis pas prononcé quant à mon appréciation de ce morceau. Je le trouve très bien. Voilà, si vous voulez tout savoir.
1: Mary J.
0: Bon, on vous a demandé, auditrice auditeur, de nous raconter, c'était quoi une interaction, une rencontre improbable que vous auriez eue, animalière ou autre, hein, je veux dire, si vous avez rencontré une célébrité sur la plage, on veut tout savoir, bien sûr. Du coup, je vous lis, on a quelqu'un qui nous dit « Salut à Enoa et Adrien, tout d'abord très, très content de vous réécouter, ça faisait longtemps. » Oui, c'est un plaisir d'être là. Moi, j'ai fait la rencontre de Mouette à Brighton. Il venait sur ma table pendant que je mangeais.
1: Super.
0: Et tous les jours, je me réveillais avec le bruit des mouettes. C'était bien au début, mais à la fin, c'était très chiant. Voilà, bonne journée à vous. Bisous la biscotte, signé Yvan. Est-ce que t'as déjà vu les oiseaux de Hitchcock ?
1: Oui, ouais. Ouais, mais c'est des corbeaux, il me semble, hein, pas des mouettes.
0: Ah, c'est tout. Il y a de tout.
1: Ah ouais ?
0: Il y a de tout. Je n'ai plus le nom de l'actrice en tête, mais il y a une scène où elle est dans une cabine téléphonique et il y a une mouette qui lui arrive contre, qui s'éclate contre le... Et puis, alors, véridique, pendant le tournage, elle s'est pris des chartes de verre dans les yeux.
1: Arrête.
0: Ouais, non, c'était...
1: Moi, j'ai eu ça dans le métro une fois, mais c'était un canard. Il volait, il sortait de la forêt, il s'est pris le métro dans la face.
0: Le pauvre.
1: Oui, et après ouais. il était à l'arrêt de métro et il était tout perdu. Et le métro est arrivé ouais. et il est rentré dans le métro avec moi.
0: Mais non.
1: Et après, il faisait des allers-retours et il était en panique.
0: Mais alors.
1: Et après, quand on arrivait à l'arrêt suivant, je lui dis vas-y, sors maintenant. Et on est sortis toutes les deux, c'était une canne en fait. Et on est sortis toutes les deux, puis elle était là en panique et elle respirait fort. Elle faisait... C'était terrible. Voilà, j'espère que cette canne va bien aujourd'hui.
0: C'est
1: c'était il y a quelques années, j'étais à l'université.
0: Ça me donne faim. Bon, allez.
1: Oh.
0: Je continue. Plongée libre en Costa Brava cet été. Ah. J'adore voir ce qui se cache sur le fond marin. J'ai trouvé un poulpe camouflé. C'était incroyable. Le voir changer de couleur et texture devant mes yeux alors qu'il nageait. Waouh ! Point d'exclamation. Je l'ai suivi un moment, entre parenthèses, de pas trop près quand même. Très stylé.
1: Ah non, mais les poulpes, c'est incroyable.
0: Signé Elisa.
1: Ouais. Ouais, bah, écoute, j'en ai vu aussi des fois dans la mer. Pas cet été, et j'étais très déçue parce que c'est vrai, ils te font leur spectacle, comme ça ils changent de couleur et tu te dis qu'ils font exprès parce que ouais. Bien sûr qu'ils nous avaient vus.
0: Mais... En fait, ils sont juste en train de te dire dégage de chez moi.
1: Vas-y, casse-toi maintenant. Ouais.
0: Couleur3.ch si vous avez une rencontre improbable à nous livrer.
1: Je suis sûre que t'en as eu aussi cet été, mon cher.
0: Mais tu sais. Moi, c'est des vacances un peu plan-plan. Hein. C'est,
1: ah bah oui,
0: famille. Deux gamins, 3 ans et 9 mois, tu. Mais oui, il y a eu un truc assez dingue. On roulait en Ardèche et tout à coup, il y a un sanglier.
1: Ouais.
0: Tu vois, c'est assez imposant un sanglier.
1: Oui.
0: C'est quand même en pleine journée comme ça. Sauf qu'en fait, il s'était déjà fait shooter par une voiture et qu'il était sur le bord de la route.
1: Ah merde.
0: Et que je pense que ça faisait quelques jours qu'il était par 37-38 à Londres.
1: Oh là là.
0: Il était à deux doigts d'exploser. Ah, mon fils voulait sortir de la voiture pour le voir. Et il a une tendance un petit peu, comment dire, c'est le fils de sa mère. Il est un peu violent, tu vois. Donc je pense que si je le retenais pas, il lui donnait un coup de pied dedans. Et ça faisait pouf. Voilà. Bon. Couleur 3.
1: Faire une autopsie.
0: Ouais, alors là c'était confetti bolognaise. Allez, couleur3.ch, on va écouter un petit peu de musique. C'est un repérage, il est signé Bina, il s'appelle Zombies. Et là mon cerveau imagine le sanglier qui se retourne
1: et qui s'en vient
0: et puis qui est avant ce monde. Mon dieu, quelle horreur. Couleur3.ch.

0: En repérage, le morceau s'appelait Zombies, c'était Bina, point. Très important le point à la fin, il faut. Donc c'était Bina. Voilà. On vous l'a dit en début d'émission, les composantes de la biscotte n'ont pas changé.
1: Ou très peu.
0: Très peu, voilà. On a fait une. Y a, vous verrez pour 7 heures. En fait, voilà, on a inversé Laura Chénia et Lucas Vuillemier. Donc d'abord, ce sera Laura et puis Lucas viendra après.
1: Sauf qu'aujourd'hui, c'est pas Laura.
0: Sauf qu'aujourd'hui, c'est pas Laura parce qu'elle est en vacances. Non, elle travaille, donc elle sera remplacée par Donia Sienaman.
1: Ah.
0: Sur le coup, elle va débarquer aux alentours de 7 heures. On se réjouit beaucoup. Et puis, on vous a aussi. On a rajouté quelques petits trucs.
1: Et oui.
0: On s'est dit que la biscotte n'était peut-être pas assez salée ou alors agrémentée de céréales. Voilà, on a fait une biscotte un peu plus complète.
1: Ah voilà.
0: Voilà. Sous la personne, ça se dit ça ?
1: Oui, ça se dit.
0: Ça, on voit ce que je veux, qu'est-ce que j'essaye de parler
1: ça,
0: de dire.
1: Oui, ça voilà. Comprend. Ça.
0: Yannick Neveu qui vient nous livrer tous les jours une chronique qui s'appelle « Ça mange pas de pain ». On la découvre avec vous.
2: Ça mange pas de pain. Yannick Neveu.
3: Ça mange pas de pain, d'accord. Mais alors ça mange quoi?
4: Une salade César.
5: Oh non, César!
3: Pas sûr. Déjà, je suis pas trop fan de salade à la base, mais alors, si en plus elle a un prénom, je me méfie. Et puis César.
6: Oui?
3: Je suis désolé si vous vous appelez César, mais il faut dire les termes. César, c'est un nom de chien. Moi, je bouffe pas un truc qui a un nom de chien. C'est trop salaud.
5: Salaud !
3: C'est comme si on me servait des nuggets de Ginette la poule. Je veux pas savoir que ce que je m'apprête à bouffer a pu avoir un prénom, une vie, des rêves et des projets autres que de finir dans une assiette.
7: La vie est injuste !
3: Peut-être que le César de la salade César, lui, tout ce qu'il voulait, c'était devenir chien guide d'aveugle. Il avait peut-être même commencé la formation et il n'était pas allé au bout parce que, voilà, c'était difficile. Il avait pas la moyenne en braille. Résultat ? En crudité, le toutou. En roquette, le roquet. En salade, César. Alors, non, désolé, pas de salade César pour moi aujourd'hui. Je vais plutôt prendre un hot dog. Voilà, comme ça, au moins, je connais pas le prénom du chien. Ça mange pas de pain.
2: Et ça se mange sans faim.

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0: 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Maintenant tu peux revenir, Britney, c'est bon.

0: Generation and Young Lean, Storm 2, il est 6h38 sur Couleur 3. On vous a demandé ce matin, comme fil rouge auquel vous pouvez participer en vous rendant sur couleur3.ch, une rencontre improbable que vous avez eue cet été. Puis c'est vrai que en début d'heure, on a eu que des animaux, mais ça change un petit peu. En allant à un festival auquel je n'étais encore jamais allé, au fin fond des Grisons, je suis tombé nez à nez avec des milliers de...
1: T'arrives à deviner? Pas des animaux, t'as dit, ouais. Est-ce que ça peut être...

0: écouter ça, ça, ça.
1: De la psy-trance. Ok.
0: Voilà, tu sauras.
1: Bah, mec, tu peux faire une biscothèque à l'occasion sur la psy-trance.
0: Sur la psy-trance, c'est un petit peu large.
1: Ouais, c'est un peu large.
0: Je pourrais vous faire Infected Mushroom.
1: Wow.
0: Par exemple, voilà, c'est pas trop bon. Allez, la suite. Quelqu'un nous écrit tout simplement donc, la rencontre improbable de cet été. Kirin et sa femme.
1: Non.
0: Entre parenthèses, non, je déconne, mais j'aurais aimé.
1: Oh.
0: De Fabienne. D'ailleurs, Kirin ne nous a pas écrit. J'espère qu'il va bien. Peut-être
1: oui,
0: qu'il est
1: vrai,
0: encore
1: ça.
0: En vacances.
1: Kirin.
0: Kirin.
1: On est là.
0: Le petit Kirin. T'attendais.
1: Où es-tu?
0: Couleur3.ch. Lacna, fuck mon ex. Écoute, si c'est ton ex, tu peux. Enfin, bah. Je... Oh.

0: 6h42, l'heure de se culturer un petit peu avec la chronique qui ne bouge pas. Pareil, c'est la biscothèque. Et je me creuse un petit peu les méninges sur qui allait y passer.
1: Mm-hmm.
0: Et puis tu m'as un petit peu soufflé.
1: Oh, tu vas la faire.
0: Oui, je vais la faire.
1: Tu vas la faire.
0: Ouais, oui, elle a fêté, elle a fêté ses 80 ans et 60 ans de carrière. Et puis elle s'appelle. Vous verrez bien.
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0: Avignon, début des années 60. Dans une famille de 14 enfants, une gamine de 15 ans travaille dans une usine d'enveloppes pour aider ses parents à joindre les deux bouts. Son père est un tailleur de pierre, féru d'opéra, chanteur amateur à ses heures perdues. Et c'est peut-être de lui que la gamine tient une passion pour le chant qui ne la quittera jamais. La gamine s'appelle...
1: Mireille Mathieu.
0: Oui.
1: Oui.
0: En 1962, Mireille participe à un concours local « On chante dans mon quartier », petit concours organisé par la mairie d'Avignon auquel elle termine deuxième, juste derrière une certaine Michèle Thor. Alors ça parlera peut-être à quelques-uns d'entre vous, mais je digresse. Deux ans plus tard, Mireille prend sa revanche et remporte le concours en interprétant « La vie en rose » d'Edith Piaf, un choix qui, sans qu'elle ne le sache encore, va sceller son destin. Un adjoint au maire d'Avignon croit en elle à tel point qu'il la fait tourner dans les galas locaux et l'inscrit à un télécrochet parisien, le jeu de la chance. Mmh. Émission diffusée le dimanche où cinq chanteurs et chanteuses inconnus se succèdent pour interpréter une chanson devant les caméras. Le public votait par courrier. Désigner son favori qui restait en lice la semaine suivante face à de nouveaux candidats. Un petit peu l'ancêtre de nos émissions de télécrochet actuelles, version noir et blanc et courrier postal. Nous sommes le 21 novembre 1965. Mireille chante Jézébel, un titre de Piaf encore. Elle termine ex aequo avec une autre candidate, Georgette Lemaire, qui menait le concours depuis 5 semaines.

0: Est-ce que tu arrives à dire si c'est Piaf ou Mireille Mathieu, ça?
1: J'ai envie de dire que c'est Piaf.
0: Ouais. Ce qui se passe ensuite tient presque du hasard. Georgette Lemaire confie au présentateur Roger Lanzac son intention d'abandonner la

compétition. Celui-ci lui conseille de chanter une dernière fois, puis de se désister en faveur de Mireille Mathieu. Sans cet abandon, l'histoire aurait peut-être pris un tout autre tournant. Mais il y a un autre témoin ce soir-là, dans le public, ou plutôt devant son poste de télévision. Un homme qui avait déjà repéré la jeune Mireille Mathieu quelques mois plus tôt. Et oui, en juillet 65, donc de la même année, lors d'un gala d'Enrico Macias, Mireille était montée sur scène en levée de rideau, et Johnny Stark, futur impresario de Star, était dans le public et avait remarqué sa voix sans avoir pourtant donné suite. Cette fois, il ne laisse pas passer sa chance. Johnny Stark, l'homme qui a façonné la carrière de Johnny Hallyday et de Yves Montand, décide de prendre en main celle de Mireille Mathieu. Un mois plus tard à peine, le 21 décembre 65, elle monte pour la première fois sur la scène de l'Olympia, en première partie d'un duo de vedettes de l'époque. L'année suivante, elle y revient en tête d'affiche avec orchestre et foule au portillon pour chanter ce qui deviendra son premier grand succès, Mon Credo. Le titre qui transforme une candidate de télécrochet en véritable chanteuse à part entière. Il se vend à plus de 500 000 exemplaires rien qu'en France. Un chiffre énorme pour une artiste encore inconnue quelques mois plus tôt. Morceau qui posera les bases des 60 ans de sa carrière qui suivront.

0: Elle a eu raison de croire, Mireille Mathieu, avec son titre Mon Credo, sorti en 66. Mireille Mathieu, c'est l'histoire d'une ouvrière d'usine qui, en l'espace de quelques semaines, devient une vedette nationale. Mais c'est aussi une histoire de fabrication. Johnny Stark, l'impresario, ne se contente pas de la représenter. Il la façonne, la robe noire, la gestuelle, la coiffure au carré qui ne changera plus jamais.
1: Elle l'avait déjà.
0: Elle l'avait déjà.
1: C'est ma grande question.
0: J'ai un épisode entier dédié à ça. Mireille Mathieu, une image donc construite avec une précision presque industrielle pour une chanteuse qu'on comparera évidemment avec une autre voix française, celle...
1: Édith Piaf. Hein.
0: Voilà, mais ouais. Ça, c'est l'histoire d'un prochain épisode. N'hésitez pas à nous écrire labiscotte@couleur3.ch s'il y a des groupes que vous aimeriez entendre dans la biscothèque.
1: Je dois dire que je connaissais rien Mireille Mathieu, c'est précisément pour ça que je l'ai demandé.
0: Voilà.

0: Soudeur à la programmation. Merci Fred. Oh, qu'est-ce que tu fais plaisir avec ce vieux Ryan.
1: Shut up and drive sur la 3. Et puis maintenant, shut up et prends ton téléphone parce que j'ai des places à vous offrir.
0: Mm-hmm. Et pas n'importe lesquelles.
1: Non, non, il se passe un truc au Docks de Lausanne ce mercredi 26 août. Il y a... Alors premièrement, il y a une première partie avec un groupe qui s'appelle Hey Satan.
0: Oh, super.
1: Tu connais il y a un certain Franck Mater à la batterie.
0: Ah, c'est vrai?
1: Ouais, je pense ça là. Et je lui ai écrit hier soir quand j'ai découvert qu'il ouvrait pour Wolf Mother.
0: Ouais, ça, c'est stylé. Ouais.
1: Le gros rock australien qui tâche, comme ça faisait longtemps qu'on n'en avait pas vu. Wolf Mother se produira ce mercredi 26 août au Docks. Vous m'appelez maintenant 0840 003 003 si vous voulez des places pour y aller. Et puis nous, bah, qu'est-ce qu'on fait? On écoute.
0: Bah oui.
1: Bah ouais. Ah bah oui.
0: Ouais.

0: Dimension Wolf Mother qui se produira ce mercredi 26 août au Docks de Lausanne. Ne m'appelez plus, je n'ai plus de billets. Par contre, il reste des billets en vente sur docks.ch. J'y serai pas parce que le lendemain matin j'ai une matinale et puis ouais. Voilà, mais ça fait
1: 7h. Sandra Viscardi.
2: Le cavalier jurassien Steve Gerd a réalisé hier son dernier grand rêve sportif. À 44 ans, le cavalier de basse-cour est devenu champion du monde de saut d'obstacle et en plus à Aix-la-Chapelle en Allemagne, temple de l'équitation. Le jurassien a livré deux manches d'exception pour s'adjuger le seul titre qui manquait encore à son palmarès. Et contrairement à plusieurs de ses rivaux, Steve Gerd n'a jamais craqué sous la pression.
3: Ouais, le sentiment est extraordinaire. J'ai pas vraiment de mots pour décrire ce que ça représente pour moi. C'est le titre qui manquait. Et le Grand Prix, c'est Aix-la-Chapelle. Devenir champion du monde à Aix-la-Chapelle, c'est quelque chose. Je pense que dans notre sport, on peut pas rêver mieux, on peut pas rêver plus grand. Donc, voilà, j'ai toujours rêvé de gagner ces grands titres et je les ai tous maintenant. Donc, c'est un sentiment assez irréel, où j'ai pas encore de mots pour le décrire, mais ça signifie énormément pour moi.
2: Oui, un palmarès exceptionnel. 3 mètres. Médaille olympique, 3 finales de Coupe du Monde, 3 titres européens et donc le titre mondial maintenant à son palmarès. En VTT, Sina Fry a encore remporté hier l'épreuve de cross-country Coupe du Monde au Jet. Elle avait déjà gagné le short track vendredi. Et en gymnastique, l'équipe de Suisse masculine a décroché le bronze au championnat d'Europe à Zagreb. Jacques Moretti dort en prison. Le patron du Constellation, ce bar de Cromontana qui a pris feu la nuit de Nouvel An, est derrière les barreaux pour s'en être pris à son épouse Jessica. Dans la nuit du 11 au 12 août dernier, elle a d'ailleurs été hospitalisée, selon les Mans Bleus. Les détails des faits reprochés à Jacques Moretti ainsi que leurs qualifications juridiques restent encore flous. Dans les Grisons, l'incendie d'un immeuble à Touzis dans la nuit de jeudi à vendredi a finalement fait 4 morts, puisque l'une des personnes annoncées comme manquante a finalement été retrouvée en vie. L'identification des victimes est toujours en cours. On dénombre également 8 blessés et les causes du sinistre demeurent inconnues. C'était il y a une année. Le quartier de Prélat à Lausanne s'embrasait après la mort de Marvin et de Camilla, tous deux décédés sur des deux roues en voulant fuir la police. Dans le même temps, la municipalité révélait l'ampleur des groupes WhatsApp racistes au sein de la police lausannoise, parlant de racisme structurel. Une année après, les collectifs antiracistes regrettent l'immobilisme des autorités. Selon Jean-Louis Schild, coordinateur de la commission ENZOI, 2 actions prioritaires doivent désormais être mises en place.
4: La première, c'est avoir un organe indépendant pour enquêter sur la police. La commission a travaillé avec des députés du canton de Vaud sur un projet de motion qui va être déposé certainement bientôt. C'est que justement, en ce moment, il n'y a rien qui convient aux yeux des droits humains à une instance vraiment indépendante pour enquêter. C'est-à-dire qu'il faut une instance qui soit munie de ressources nécessaires, qui soit indépendant en fait et en droit de la police, etc. Ça, c'est très important. La deuxième chose, c'est évidemment la suspension et le licenciement des policiers. C'est très confus et peu transparent la façon dont la ville traite ces sujets-là. Or, c'est, si on veut vraiment rétablir une confiance avec le corps policier, la seule façon de montrer que les autorités prennent la mesure des problèmes qui traversent cette corporation.
2: Louis Schild avec Diane Alice Ramsauer. Et si la Suisse se dotait d'un secrétariat d'État au climat? Oui, c'est la nouvelle idée des Verts à l'issue d'un été caniculaire. Des Verts qui veulent aussi retirer à Albert Rösti le département de l'environnement. Ils persistent, ils veulent aussi mettre en place un nouveau visage donc pour porter la politique climatique de la Suisse. Explication de leur présidente Lisa Mazon.
5: Un secrétaire d'État, une secrétaire d'État va presque être en délégation du Conseil fédéral sur la scène internationale. Ça veut vraiment dire qu'on met un accent, une voix forte au niveau mondial. On a la volonté que ça avance avec des traités contraignants, mais aussi, par exemple, dans des domaines où la Suisse, elle est complètement impliquée, elle a les mains dedans, je pense à la place financière, au négoce des matières premières. Évidemment, si on fait ça sur le plan international, il faut être exemplaire sur le plan intérieur, parce que sinon, on n'est pas crédible, et ça permettrait de dire, on a le climat en haut, et les politiques qui se déploient autour, ben, elles doivent remplir la tâche de nos objectifs climatiques.
2: Des propos recueillis par Marielle Savoie. La Syrie confirme avoir eu hier en Jordanie des discussions de haut niveau avec Israël. Il s'agit de désamorcer la crise provoquée par une attaque israélienne sur une ancienne base militaire syrienne au Kurdistan. La rentrée politique bat son plein en France à 8 mois de l'élection présidentielle. Les partis réunissent leurs militants dans tout le pays. Les candidatures se multiplient. Raphaël Glucksmann a annoncé hier soir sa candidature à la primaire du Parti socialiste au journal télévisé de TF1.
6: Je suis candidat à l'élection présidentielle. savez, je ne prends pas ces décisions à la légère. Surtout pas dans le moment qu'on est en train de traverser. Je ne sors pas, moi, du moule politique classique. J'étais pas attaché parlementaire à 20 ans au cadre d'un parti politique. J'étais aux côtés des rescapés du génocide au Rwanda ou des résistants à l'impérialisme russe en Géorgie puis en Ukraine. Pour moi, la politique, ce n'est pas un jeu. Ce n'est pas non plus une carrière. Et si je suis candidat aujourd'hui, c'est pour relever la France. Parce que vous savez, on a tous une boule dans le ventre quand on regarde ce qui est en train de devenir notre nation. Et puis encore ce qu'elle pourrait devenir dans les mois qui viennent. Le choix qu'on va faire, tous, en 2027, est sans aucun doute le choix le plus important de notre vie de citoyen.
2: S'il est investi, Raphaël Glucksmann ne fera pas alliance avec la France insoumise. Quant à son épouse, la journaliste Léa Salamé, elle se met en retrait du journal télévisé de France 2 qu'elle présente. Près de 200 migrants ont été secourus ces trois derniers jours par la police grecque au large de la Crète. Et des incidents ont éclaté dans la nuit de samedi à dimanche dans un centre d'accueil pour migrants au nord de la Grèce. Quant à la garde nationale tunisienne, elle a repêché 12 corps en mer après le naufrage d'un bateau. Un lundi au soleil avec des nuages de plus en plus présents. Ils feront pleuvoir ce soir et la nuit prochaine. 28 degrés. Demain sera plus humide le matin et en fin de journée.
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0: Un grand merci à Fred Studer, notre programmateur musical, qui un lundi matin nous trouve que c'est une bonne idée de passer un morceau de week-end. 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
2: 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La Biscotte, Ainoa Ibarola.
3: Ville de Strubel.
2: Adrien Maillora.
0: Pas mieux. Non, je... Est-ce qu'on a le droit de dire Crans-Montana? Bon, allez.
3: Oh.
0: Donna Sienaman autour de la table, bonjour.
4: Oui, bonjour.
0: Qu'est-ce que tu fais là?
4: Ben je sais pas. C'est écrit cet été, vous me manquiez, puis j'ai trouvé un moyen de venir, quoi.
0: Bah, c'est ce pour notre plus grand plaisir.
4: Ah, cool.
0: Ouais, tu viens
4: ouais,
0: de faire
4: c'était
0: une...
4: pas genre un peu qu'est-ce que tu fous là, casse-toi.
0: Non, c'est cool. Voilà. C'est...
3: Non, reste.
4: Ouais. Ah, ouais, ouais.
3: Oh, oui.
4: Ouais. Un. Au moins une petite heure.
3: Voilà.
4: Ouais.
0: T'es un peu la pote qui s'incruste et puis que, ben, en fait, on a tous un peu mal au cœur, donc y a personne qui te dit.
4: Oh non, les histoires comme ça.
0: C'est horrible, c'est tellement triste. Je plaisante. Tu es là pour une raison bien précise. Ouais. Tu nous livres une chronique qui va parler de quoi d'ailleurs vers 7h38.
4: Oh, ben de retour de vacances, voilà. Hein, bien sûr.
0: Bah oui.
4: Je vais pas faire dans l'originalité. Je suis la première chronique, je pense, que de la rentrée. Donc
3: oui.
4: Je me suis dit que j'avais le droit.
3: Ouais. Le droit.
4: Voilà.
0: Non, la première chronique de la rentrée, c'était Mireille Mathieu, quand même.
4: Ouais, mais tu vois, ouais. Des humoristes.
0: Voilà, une chronique drôle.
4: Voilà,
0: une chronique couleur 3,
4: parce
0: quoi.
4: Que Jérémy Croza, dans deux semaines, il va parler de ses vacances. Tout le monde en aura rien à foutre.
0: Bon, allez, si vous venez de vous réveiller, voici ce qu'il faut que vous savez.
3: Eh bah, ben, pour faire dans l'originalité, je vais vous parler du fait que oui, c'est la rentrée, qu'on a tous pris 15 kilos en vacances à manger trop de frites et trop boire trop de spritz, mais on a tous pris du poids, sauf les vaches de notre pays. Ah, et non, parce que été caniculaire égale vaches très très maigres, et ça, étrangement, à qui est-ce que ça profite? Eh ben, aux grands commerçants de viande comme Bell et Micarna. Selon une enquête de la NZZ am Sonntag, journal alémanique, ces grands groupes refusent de payer des prix corrects pour de la viande de vaches maigres. Résultat, les abattoirs abaissent leurs prix et les dindons de la farce, c'est les paysans qui se retrouvent avec moins d'argent pour le même travail. Bref, la viande maigre n'aura jamais été aussi tendance que cette fin d'année 2026, même si pendant que nous, on s'embifferait à la plage, les paysans et agriculteurs de nos régions ont passé l'un des étés les plus compliqués de ces dernières années. Eux, peut-être, en sont déjà arrivés à resserrer plusieurs crans de leur ceinture.
0: C'est bonne humeur, joyeux ce début de deuxième heure.
3: Ouais, c'est cadeau. Ouais.
4: Je suis contente d'être venue.
0: Moi, je sais même plus quoi faire. C'est là, tu te dis, bon, moi, je vais arrêter de manger de la viande. Et puis en fait, tu dis non, les paysans, ils auront encore moins de thunes si je fais ça, c'est horrible. C'est atroce. Bon, musique ?
3: Oui.
0: Oui.

0: Un jour, un portrait de People sur RTS Couleur 3.
1: Aujourd'hui, Tom Cruise.
2: Oh, vous êtes tout petit.
1: Né le 3 juillet 1962 à Syracuse, dans l'État de New York, Tom Cruise est un acteur et producteur américain réputé pour son habileté à faire des cascades de cinglés. Cela dit, Tom a aujourd'hui 62 ans et son corps commence à le lâcher. D'ailleurs, depuis qu'on lui a enlevé sa vessie, il ne peut plus faire pipi. Et tout le monde le sait, sans vessie, c'est miction impossible. Fils de Santa Cruz, une planche de skate, et de Veracruz, une petite ville mexicaine, Tom Cruise passe une enfance heureuse, tiraillée entre les nombreux déménagements de ses parents. Habitant simultanément à la ville et dans les montagnes, Tom Cruise s'imprègne rapidement des deux cultures. C'est pour cette raison qu'il faut faire la différence entre le Tom citadin et le Tom d'alpage. Passionné de théâtre, de boulevard et de comédie, Tom Cruise rejoint la troupe du Splendid vers la fin des années 70. On peut d'ailleurs le voir jouer un petit rôle dans Les Bronzés. Dans le sketch de la valise c'est lui. Excellent dans le one-man show, il forme avec Dominique Lavanant le fameux duo des Antilles, duo qui s'appelait les Dom-Tom.
3: Voilà.
1: Et puis en 1985, Tom Cruise décroche le pompon en obtenant le premier rôle dans un film d'action d'extrême droite appelé Top Gun. Dans ce long métrage, Tom campe avec passion un pilote de chasse qui veut virer tous les étrangers du ciel. Personnage qui s'appelle Maverick Zemmour.
4: Oh, comme c'est bizarre! Oh, alors!
1: Petit fun fact avant de se quitter, Tom Cruise a un cousin banquier vaudois qui s'appelle Tom Cruise.

0: Ce morceau est sorti le millénaire dernier. Voilà, je pose ça là. 1999, c'était Run On de Moby. Auditrice, auditeur, si vous nous écoutez et que vous nous avez un petit peu écouté cet été, vous remarquerez déjà que la biscotte is back.
1: La biscotte is back et c'est la rentrée sur Couleur 3.
0: Ouais, et puis du coup, qui dit rentrée dit quand même des petits changements dans la grille.
1: Oui, oui, oui, oui.
0: C'est-à-dire que vos émissions, elles sont toutes restées, mais elles ont un peu changées. Il y a des nouvelles émissions aussi. Est-ce qu'on fait un petit survol ?
1: Vas-y.
0: Alors, la bande amateur, ça sera toujours le lundi maintenant de 16h à 18h.
1: Avant le perchoir donc.
0: Ouais, exactement, ouais. Avant le perchoir, parce que le gros changement, c'est que les bras cassés se tiendront du mercredi au vendredi.
1: Voilà.
0: Mercredi, jeudi, vendredi. Voilà, ça.
2: Pourquoi?
0: C'est le...
1: Parce que le mardi, il y a de la nouveauté.
2: Pourquoi?
0: On dirait
2: moi, j'ai juste envie qu'il y ait un peu des ragots et des
0: trucs.
2: Ouais,
0: j'ai un gamin de 3 ans à la maison qui fait ça déjà.
1: Pourquoi?
0: Non, le mardi de 16h à 19h, vous pourrez découvrir une émission avec Franck Mater, Yannick Neveu, Florence Alazi, Philippe Battaglia, une programmation de Florence Alazi qui s'appellera Rapidos. Ça, c'est à découvrir. Et puis, il y a également le lundi soir de 20h à 22h, une nouvelle émission d'un certain Yannick Neveu également qui s'appelle La Turbine. Est-ce que j'oublie quelque chose?
1: Bah, le reste, ça bouge pas ou peu?
0: Non.
1: Il faut écouter puis découvrir.
0: Voilà, il y a toujours le vendredi, c'est la croquette, la matinale de Davy by Bazin. Puis nous, la biscotte, du lundi au jeudi.
1: Hors produit service.
0: Voilà. Aïnoua et Rebarola, Rebarraba. Et Adrien qui bafouille. Donna Cianaman qui aujourd'hui remplace Laura Chenia. Semaine prochaine aussi.
2: Absolument.
0: Semaine d'après aussi. Voilà, comme ça, vous savez tout.
2: Comme ça, vous êtes au courant si vous êtes un peu anxieux, vous avez besoin de savoir ce qui se passe.
0: Pourquoi?

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0: George Ezra, Blame It On Me. Il va être 7h30 dans 1 minute 45. On prend un petit peu d'avance, mais il est important de jeter un petit coup d'œil sur ce qui se passe dans le... Je parle de façon très très personnelle, parce que je dois t'avouer que...
1: T'as déconnecté total, c'est ça?
0: Mais voilà. Totalement. Alors j'ai regardé le 19h30 d'hier, en venant ce matin dans la voiture. Enfin, je l'ai écouté plutôt. Et puis je... Oui, j'ai entendu des mots que j'avais pas entendus tout l'été, genre Benjamin Netanyahou, l'Ukraine, ce genre de trucs. Voilà, donc... Allez, retour à la réalité avec toi maintenant, Ainoa.
1: Faisons ça.
2: 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La revue de presse.
0: Retour à la réalité avec des news fraîches, tout droit sorties des unes. Des unes ou des unes?
1: Bah, les unes des journaux.
0: Ouais, mais des unes.
1: Des unes.
0: Ouais, bref, c'est Ainoa.
1: On commence avec une histoire de contrebande dans la liberté, de la drogue, me direz-vous, des armes, des organes, non, du foin. Et tout ça se passe ces jours-ci à la frontière entre la France et la Suisse. La coupable, une fois de plus, c'est la sécheresse. Et oui, moins de fourrage en Suisse pour les paysans. Alors, ils sont devenus plus créatifs pour se fournir. Il paraît qu'à la frontière française, on voit slalomer des chargements de foin sur les petites routes de forêt pour ne pas passer par les contrôles douaniers. Normalement, toute importation de fourrage doit être déclarée, mais apparemment, la situation est telle qu'un véritable marché noir est en train de se développer pour les acheteurs de foin. Les prix explosent. Normalement, on est sur des prix de 150€ la tonne en France. Et là, les agriculteurs suisses sont parfois prêts à mettre beaucoup plus, jusqu'à 220-230€ la tonne. Tu vois, finalement, nos agriculteurs ont encore du pouvoir d'achat. Mais de leur côté, les paysans français de l'autre côté de la frontière sont un peu désespérés parce que, bah, eux, ils sont incapables de payer ces prix-là. Bref, les autorités ont annoncé des contrôles renforcés aux frontières. Et alors que le foin se fait de plus en plus rare d'un côté comme de l'autre, les contrevenants continuent de tenter leur chance en prenant le risque d'une amende de plusieurs milliers de francs, quand même, selon la quantité de foin trafiqué.
0: Alors, peut-être que j'ai pas compris ce qui se passait, mais moi, la dernière fois que j'ai acheté du foin, ça s'achetait au gramme et c'était beaucoup plus. Non, mais. Est-ce qu'on parlera de moins en moins bien le français? Les jeunes voix s'inquiètent de ça.
1: Oui, c'est la polémique du jour dans la Tribune de Genève. Tout est parti en fait du nouveau plan de scolarité au collège pour les ados jeunes voix qui, dès 2027, auront deux périodes en moins en français en première année. Bizarre, il faut l'admettre, puisque la dernière ordonnance fédérale en la matière demandait précisément que les cantons renforcent l'apprentissage des maths et du français à l'école et que plusieurs enseignants jeunes voix cités par la Tribune disent observer depuis plusieurs années, je cite, une accélération de la dégradation du niveau des gymnasiens dans leur cours. Une accélération de la dégradation, t'as suivi?
0: Ouais.
1: Bon bref, ils maîtrisent moins bien les outils linguistiques, ils ont une moins bonne capacité à lire et à comprendre un texte, à analyser une pensée ou à exprimer la leur. Les collégiens jeunes voix sont de plus en plus nuls en français, quoi, et on leur enlève des cours. Réponse du département de l'enseignement, il n'est pas question de dégrader la qualité de l'enseignement, bien au contraire. Fin de citation. Selon leur nouveau plan, les élèves à difficulté pourront bénéficier d'un soutien spécifique et ainsi augmenter le niveau général des élèves. Ben, on le verra bien assez vite, ce nouveau plan de cours doit entrer en vigueur dès la rentrée prochaine.
0: La langue française était Molière, que sera-t-elle demain?
1: C'est ça.
0: C'est ça. Mmh. On termine avec deux champignons du monde.
1: Des champions.
0: Deux champions, je recommence. On termine avec deux champions du monde dans Arc Info. Ah, je suis champignon toute catégorie ce matin. Un jurassien et un neuchâtelois.
1: Ouais, le jurassien, son nom risque de vous dire quelque chose. C'est Steve Gerda, cavalier avec sa jument Dynamix, qui est devenu champion du monde au saut d'obstacle pour la première fois de sa carrière hier en Allemagne. Je ne voulais pas m'arrêter avant d'avoir ce titre, a déclaré le jurassien de 44 ans, à qui il ne manquait plus que ce titre-là, justement, pour pouvoir compléter son formidable palmarès. Ça, c'est en page 13 de Arc Info, mais en page 3, il y a un autre champion du monde. Lui, il est neuchâtelois et hier, il a dégommé 118 bouteilles de champagne en très exactement une minute. Donc oui, il est champion du monde du sabrage de champagne et il a même battu le record du monde du nombre de bouteilles sabrées en une minute. Alors, arrêtons-nous juste sur ce chiffre parce que je l'ai dit un peu vite. 118 bouteilles en 60 secondes. Si mon niveau de maths est meilleur que celui des collégiens Genevois, ça fait presque 2 bouteilles sabrées par seconde.
0: C'est plus ou moins juste, ouais.
1: C'est solide.
3: Ah, wow.
1: Bah, t'imagines. Bon, bref, bravo à Mirko Bozin dont le vrai métier est dentiste. Voilà, si vous voulez être sûr que votre prochain arrachage de dents soit rapide, vous savez chez qui aller. Pour la douleur, par contre, je vous garantirai.
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0: Christine et d'Erika. On te connaît, Laura. Eh ben, vous savez, moi aussi, j'ai écrit un spectacle.
1: Ah ouais.
0: Ouais, ouais. Ben, moi, j'ai pris juste une semaine pour ça. Et ben, c'est bien que je le joue qu'en avril, mon spectacle, hein, parce qu'il manque à peu près 2 mois et 3 semaines d'écriture. Alors, moi aussi, j'étais en Provence cet été. Mais j'ai pas vu Laura, déjà parce qu'elle m'a pas invitée. Mais de toute façon, j'aurais pas pu aller parce que j'étais en famille. Ouais, chaque année, je descends chez ma grand-maman qui est partie faire sa retraite dans le sud. Et cette année, c'était la première fois que ma cousine venait quelques jours avec ses enfants. Et moi, il faut savoir que j'ai pas vraiment l'habitude de côtoyer des enfants. Parce que déjà, je veux pas avoir de casier judiciaire. Parce que je suis une personnalité publique. Pas du tout. Moi, on m'offre pas 3 mois en Provence pour écrire un spectacle. Non, mais surtout, faut savoir que ma famille, elle est minuscule. Ma famille, c'est 4 personnes et demie. Ma grand-mère est très petite. Et qu'il y a assez peu d'enfants dans cette famille et qu'on les voit très rarement. Mais là, miracle de la vie, des agendas connectés, on a pu tous descendre en même temps et ça m'a tellement réjouie. Mais oui, j'ai passé toutes mes vacances d'été dans cette maison et y retourner avec des enfants, ben, j'ai revu dans ma tête tous ces beaux moments. Manger de la brioche toastée le matin avec l'odeur du café de grand-maman. Lire tous les après-midi les Astérix et Obélix, Tintin, Lucky Luke et derrière ceci, les Manara et autres BD avec des femmes assez jolies et avec pas beaucoup d'habits. Et se demander, mais pourquoi c'est rangé dans la chambre des enfants? Venir s'asseoir à midi à table et s'exclamer « Oh ouais, du melon !» Venir s'asseoir à midi à table 2 semaines après et s'exclamer « Ah ouais !» Encore du melon. Allez, se coucher le soir, cuit d'avoir trop sauté dans la piscine, d'avoir fait du foot dans le jardin. On finissait heureux et tellement bronzé. Et je me suis dit, oh ouais, génial. Revivre tout ça cet été 2026. Et ceux qui m'écoutent et qui ont des enfants savent ce qui va arriver. Et vous vous dites, non, non, pas toi, Donna, pas après tout ce que tu as fait. Parce que ouais, putain, j'en ai fait des trucs. Non mais c'était cool, hein. Franchement c'était cool, j'étais quand même contente d'avoir encore une semaine toute seule dans les Alpes pour écrire mon spectacle. Hein. J'aurais préféré 3 mois mais voilà. Enfin bref, en fait je me suis rendu compte que faire des vacances avec des enfants c'est être un peu la seule personne dans une soirée qui a pas pris la petite pilule. Mmh. Vous voyez, ouais.
2: Bien en fait, on disait qu'on était des loutres magiques et en fait on n'a plus le droit de respirer sous l'eau. Et oh, à partir de maintenant, on se nourrit que de glace.
0: Non Jérémy, j'ai juste envie de faire 3 brasses avant d'aller faire le souper. Et c'est ça en fait, pendant tout l'été, c'est juste que les enfants me proposaient comme jeu. Tout ce que les enfants me proposaient comme jeu, soit j'avais pas très envie, tu vois.
2: Tu me fais un Scooby-Doo?
0: Non, j'ai pas envie de faire un Scooby-Doo, j'en ai fait 200 quand j'étais ado. Ils ont tous fini à la poubelle. Pourquoi? Parce que c'est moche. Ou soit, j'avais pas le temps. Non mais c'est vrai, entre faire les courses, faire à manger, ranger, nettoyer, faire la vaisselle, penser au prochain repas, on pourra faire une frittata de courgettes avec un filet mignon de porc. Ah non, Jérémy aime pas les courgettes et Solène est végétarienne. Oh super, bon alors je sais pas, on fait les pâtes au pesto, comme hier, avec du melon. Non mais c'est vrai que quand tu te retrouves tout d'un coup avec 20 minutes de libre dans ta journée devant toi, et oui, je vois Adrien que tu vois ce que je veux dire, t'as pas envie de sauter dans la piscine en faisant des imitations, tu vois.
2: Ah, tu sautes et tu dois imiter un chat, un chien, une chanteuse, Adrien Majora.
0: Non, quand j'avais 20 minutes, j'avais envie de faire un puzzle. Ah, parce qu'en fait, c'est un très joli puzzle qu'on a trouvé dans une petite brocante. En fait, c'est un plat avec des pâtes au pesto. Non, moi, quand j'avais 20 minutes, j'avais envie de faire une sieste, lire ce petit bouquin d'une autrice qui raconte comment elle est partie 3 semaines en Provence pour écrire un spectacle. Seul. Et il y a eu ce moment où le tablier autour de la taille, une spatule dans la main et la sauce tomate partout sauf dans la casserole, où j'ai demandé à un des enfants de bien vouloir mettre la table. Et elle a soupiré en levant les yeux au ciel. Ouh là, mais mon sang n'a fait qu'un tour. Hein. J'ai brillé. Je suis devenue la pire version de moi-même. Je suis devenue maman. J'ai fait « Oh !» Non, alors non, alors là je suis pas d'accord. Non, je suis en train de faire tout ce qu'il faut pour que tu puisses te nourrir. J'ai renoncé à ma parmigiana, mon excellente parmigiana, pour que tu puisses. Parce que tu détestes les aubergines, alors on va juste quoi? Manger des pâtes à la sauce tomate? Alors tu me feras le plaisir d'aller mettre la table, ma chère. Non, mais non, heureusement, ouais. J'ai pas dit ça. Non, je l'ai pensé très fort. J'ai réussi à rien dire. En fait, j'ai juste compris. J'ai compris nos parents qui, en vacances, avaient l'air encore plus fatigués que le reste de l'année. J'ai compris pourquoi ça s'engueulait dans la cuisine, pourquoi on mangeait tout le temps du melon à midi. J'ai compris que c'était des héros parce qu'en plus de s'occuper de tout, ben, ils venaient jouer avec nous. On a fêté mon caquet les adultes pour qu'ils viennent sauter dans la piscine avec nous, jouer à des

0: Je compte comme le Uno ou le Mille Bornes. Non mais il y a une année, on avait même trouvé un enregistreur avec mon frère et on a demandé à toute notre famille d'enregistrer un épisode du donjon de Nahalbuk.
1: Oh oui.
0: Mais franchement, mais quel souvenir. Mon grand-père qui me disait « Je suis un nain, connasse. Est-ce qu'on peut avoir meilleur souvenir de vacances ?» Et pourtant, peut-être ça les a fait chier de devoir arrêter leurs mots fléchés, leur tour de capla ou même la vaisselle pour venir faire ça. Mais ils l'ont fait. Et ce qui m'a rendu triste, c'est que je me suis dit « Je suis pas sûre que moi j'aurais dit oui. » Enfin si, pour le donjon de Nahalbuk, bien sûr, j'aurais dit oui. Mais je sais pas, pour un épisode de la Pat' Patrouille, pas sûr. Enfin bref, j'ai compris et j'étais désolée et surtout reconnaissante. Bon alors après, Solène n'a pas mis la table. Hein. Et je lui ai offert un Scooby-Doo, quand même, voilà, qu'elle a oublié dans le salon. Mais bon. Et puis ils sont partis. Et la cuisine était soudainement plus tranquille. On se demandait ce qu'on voulait manger. Oh, je fais des lasagnes. Ouais, flemme. Non, mais des pâtes bolo, c'est la même chose. Ouais, c'est des lasagnes déstructurées, quoi. Puis, bah, à la piscine, bah, je me faisais chier, quoi. Et c'est vrai que tu vas pas mimer un facteur ou Ainhoa Ibarola juste pour toi, quoi, quoi. Alors, tu fais un peu de crawl pour avoir la sensation d'avoir fait du sport. Et je pense à Laura, 3 mois en Provence, toute seule. Eh ben, elle doit bien se faire chier.
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1: Et c'était toi.
3: C'était le début, ouais, des années. Oh. Oh. Le début de la fin sûrement. Toi tu courais toujours en vain. Ouais, tu aimais gagner ton

0: Love et tendresse, Eddie de Pretto. Ce qui suit, c'est tout l'inverse.
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0: Ainhoa, Donatienne, les vacances, c'est fini. Le Bisquiz, c'est reparti. Je rappelle rapidement qu'on n'a pas le temps de rappeler les règles. Première question, c'est parti. Récemment, un homme a battu un record du monde. Question, lequel ? Petit A, il a mangé un arbre en 2 semaines. Petit B, il s'est tatoué pendant un saut en parachute. Petit C, il s'est marié et divorcé le plus de fois en 1 semaine.
2: C'est-à-dire combien ?
0: 7.
2: Tu viens d'inventer ce
0: chiffre. Non. C'était un mariage et un divorce par jour, parce que dans la loi californienne, il faut 24 heures.
2: Non, ça, tu vois, ça, il fait tout le temps.
3: Ouais, ouais.
2: Après, il ajoute des détails pour me faire croire que c'est
0: tu
2: un vrai truc.
0: Tu peux aller chercher. Mm-hmm. I grew up in California, I know the wedding laws.
2: Alors, je pense que le tatouage, c'est pas un record, potentiellement. Ça peut pas être un record.
3: Ah oui, c'est ça, parce que c'est un record. C'est pas genre, il a fait des conneries. Ouais, ok.
2: Donc, j'ai assez envie de croire qu'il y a un mec qui a bouffé un arbre, qui est sans doute un arbuste.
3: Ouais, c'est ça. Ça
0: non,
3: peut...
0: un eucalyptus de 17 mètres de haut.
2: Tu vois, là aussi, là. Ah, oh, tu fais chier.
3: 17 mètres.
0: Ouais.
3: C'est vraiment beaucoup, hein.
0: 17 eucalyptus sans problème.
3: Ah ouais,
0: ouais. J'ai grandi en Californie, il y a des forêts d'eucalyptus. Bon, allez, ça se joue donc entre l'arbre ou le son en parachute tatoué.
2: L'arbre.
3: Ouais.
2: Ouais, mais c'est pas un eucalyptus, mais je dis l'arbre.
0: Eh non. Il s'appelle Funky Matas, il est tatoueur américain originaire de Miami en Floride. Et c'est en Floride qu'il a sauté d'un avion à environ 4500 mètres d'altitude en chute libre à près de 190 km/h, tout en se tatouant un truc sur la main gauche. Pour ce faire, il a été obligé de se scotcher le pistolet de tatouage dans la main droite pour éviter de le perdre en vol. Devinez ce qu'il a tatoué.
2: Un parachute.
0: Il a écrit le mot « fly ». Voilà, super. Même si techniquement, il aurait dû écrire « fall ». Mais on n'est pas là pour enfiler des mouches, même si « mouche » en anglais se dit
2: « fly ».
0: Voilà, deuxième question, on enchaîne. En 1912, un tailleur d'origine autrichienne nommé Franz Reichelt était surnommé le tailleur volant. Vous savez le lien avec le son en parachute, il y a un lien à chaque fois. Voilà.
3: Oui, on l'a vu, ouais.
0: Voilà.
2: La machine à coudre.
0: Le tailleur volant. Pourquoi ce surnom ? Petit A, il confectionnait des costumes de parachute, l'ancêtre du parachute pour l'armée française. Petit B, il avait cousu des ailes en plumes véritables pour imiter le vol des oiseaux lors de spectacles à Paris. Ou petit C, il confectionnait tout simplement des costumes volants qu'il testait lui-même.
3: Oh, mais tout est vraiment possible.
0: Oui.
3: C'est insupportable.
0: J'adore faire cette chronique.
3: Parce que tu fais des conneries et après un truc hyper chiant, quoi.
0: Voilà. Donc, des costumes pour des costumes parachute, l'ancêtre du parachute pour l'armée française, il se cousait des vraies plumes dans le dos pour des spectacles à Paris, ou alors il faisait ses propres costumes volants qu'il testait lui-même.
2: J'aime bien la C quand même, parce que sinon, pourquoi est-ce que ce serait le mec dont on se souviendrait du nom, tu vois ? Il faut qu'il le teste lui-même pour que ce soit lui qui entre dans la postérité.
3: Ouais, c'est vrai. Oui, parce qu'en fait, ça peut être ça qui rejoint après la A, parce que j'aime bien la A, moi, tu vois.
0: Donc on part sur la C ?
3: Toi, tu gagnes souvent.
2: Non.
0: Eh bien, c'est juste. C'est le 4 février 1912 que notre tailleur volant s'est jeté du premier étage de la Tour Eiffel pour tester son costume parachute en toile caoutchoutée inspiré des chauves-souris, ce qui lui a d'ailleurs également valu le surnom d'homme chauve-souris. Après une chute libre d'une 50aine de mètres, il est venu s'écraser au sol devant une 30aine de journalistes et de curieux. Il est mort sur le coup.
2: Non.
0: Force à lui.
2: Arrête.
0: Dernière question.
2: C'est vrai ? Oui, mais c'est horrible.
3: Oh là là.
0: Vous verrez le lien. Dans les premiers comics de Batman, l'homme chauve-souris, le vrai, pas un usurpateur autrichien, pas foutu de se jeter du bas de la Tour Eiffel. Donc dans les premières BD de Batman, parues en 1939, qu'est-ce qui était différent du Batman qu'on a l'habitude de voir au grand écran aujourd'hui ? Petit A, Batman s'habillait en rose et en brun pour rester fidèle aux couleurs des chauves-souris dans la nature. Petit B, Batman utilisait un flingue et n'hésitait pas à buter ses ennemis. Ou petit C, le personnage était tellement fidèle aux chauves-souris qu'il dormait la tête en bas dans son manoir.
2: T'as dit en quelle année ?
0: 39.
2: Ouais, bah ça butait avec des flingues, non ?
3: Ah ouais ?
2: Non,
3: ah ouais, puis après ça a été un peu repris en mode « Non mais en fait,
2: ouais. » Ouais,
3: allez.
0: C'est exactement ça. C'est un Batman sanguinaire et assassin qu'ont d'abord connu les petits ricains des années 30. Batman n'hésitant pas même à se servir de mitrailleuse pour sulfater la vermine de Gotham. Cette version armée n'a duré qu'un an environ, puisque dès 1940, dans Batman numéro 4, l'éditeur impose la règle du zéro tuerie avec la phrase de Batman à Robin « On ne tue jamais avec aucune arme !» Comme quoi, la violence n'a jamais servi à rien et il est bon de le souligner de nos jours. Bravo les loulous, vous remportez ce magnifique Bat Bazooka, son propriétaire n'en ayant plus besoin, idéal pour faire de la place au bord du lac quand les plages sont un peu trop bondées. À demain pour un nouveau Bisquiz.
2: Je te laisse plus jamais partir en vacances aussi longtemps. T'es beaucoup trop en forme.

0: spiritual.
1: Il y a Jamie Rockay qui est venu m'ôter les mots de la bouche et Donatien Amann qui a enfoncé le dernier clou. Bon, merci beaucoup Donatien d'avoir été avec nous
2: plaisir.
1: Ce matin.
2: Avec plaisir.
1: Tu reviens la semaine prochaine.
2: Oui, parce que Laura est en Provence. Hey.
1: Si on veut réécouter ta chronique, c'est possible sur le Play RTS sur couleur3.ch. Adieu les vacances, j'ai envie de dire.
2: Ouais.
1: Moi, j'ai fait 4 heures de route hier du Tessin jusqu'à la maison avec 2 enfants qui hurlaient tantôt à tour de rôle, tantôt en quinconce. Ce matin, quand je suis arrivé à 4h35 sur l'autoroute, je suis resté tétanisé devant le silence pendant 2 minutes.
3: Ah, ça fait du bien.
1: Mais puis tu sais plus comment le prendre en fait.
2: Mais c'était une tétanie heureuse ou un peu.
1: C'était étrange.
2: Ouais, ok.
1: C'est comme, je pense, si t'as pas respiré pendant 3 mois et tout à coup on te donne une bouffée d'air, tu sais pas si tu dois le. Enfin voilà. C'est un peu bizarre. Merci beaucoup, Donatien, d'avoir été avec nous. Tout de suite, les infos.
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5: 8h. Sandra Viscardi.
6: C'est un rebondissement dans l'affaire du drame du Constellation à Crans-Montana. Jacques Moretti, le patron de l'établissement, a été placé en détention provisoire, soupçonné de violence à l'encontre de son épouse Jessica. Information de l'Aimant Bleu que la RTS peut confirmer. Fabiano Citroni, que peut-on dire ce matin sur ces soupçons de violence conjugale?
7: Ce qu'on sait, c'est que les faits se sont déroulés il y a environ 2 semaines au domicile du couple et que Jessica Moretti a dû être hospitalisée. On ne sait pas si elle l'est toujours. Ce qui est sûr, en revanche, c'est que Jacques Moretti a été placé en détention provisoire. Il est donc actuellement en prison. Les avocats des Moretti ont diffusé un communiqué hier soir. Aucun détail sur les faits, mais les avocats précisent, je cite, qu'ils, donc les faits, s'inscrivent dans le contexte d'une épreuve particulièrement intense à laquelle les Moretti ont tenté de faire face ensemble depuis le 1er janvier.
6: Et Fabiano, quelles conséquences cette nouvelle affaire pourrait avoir sur l'enquête sur l'incendie ?
7: Première conséquence, les Moretti pourraient arrêter de se soutenir dans la procédure. Jusqu'à présent, ils disent la même chose. Demain, madame pourrait commencer à charger monsieur ou l'inverse. Deuxième conséquence, Jacques Moretti pourrait rester un bon moment en prison, pas seulement en raison de cette affaire de violence conjugale, mais en raison du risque de fuite. Le Français, on le rappelle, a déjà été incarcéré pendant 2 semaines en début d'année, mais les procureurs pourraient estimer que ce risque de fuite s'est intensifié. Il n'a plus de travail, son argent suisse est bloqué et son couple est en crise. Alors si les procureurs demandent son maintien en détention pour ce motif, ce sera alors un tribunal d'accéder ou non à cette requête.
6: Fabiano Citroni de la cellule enquête de la RTS. Dans les Grisons à Touzis, 4 personnes ont perdu la vie dans l'incendie de vendredi à l'aube. Le 5e disparu a été retrouvé en vie. Les identifications des dépouilles sont en cours. Une enquête devra dire ce qui s'est passé. C'était il y a 1 année. Le quartier de Prélat, à Lausanne, s'embrasait après la mort de Marvin et de Camilla. Tous deux décédés sur des 2 roues en voulant fuir la police. Dans le même temps, la municipalité révélait l'ampleur des groupes WhatsApp racistes au sein de la police lausannoise, parlant de racisme structurel. Alors pour reconstruire la confiance entre la population et les forces de l'ordre, des cafés police ont été organisés. Depuis quelques mois, associations de quartier, jeunes et agents ont créé des groupes de travail pour renouer le dialogue. Mais cela prendra du temps, selon le chef de la brigade jeunesse, Jean-Marc Granger.
8: On a laissé un temps d'apaisement aussi. On a eu un temps pour l'enquête, l'investigation qui a dû suivre. Et puis ensuite, les associations, les partenaires villes sont retournés sur le terrain, sont allés au contact des jeunes directement ou indirectement concernés pour sentir un tout petit peu le pouls et l'ambiance. Et puis ensuite, la police de proximité avec des cafés police proposant de donner la possibilité aux citoyens de s'exprimer. Et puis maintenant, on a retravaillé avec 2 quartiers en question pour créer un groupe de travail composé de jeunes, de policiers, et l'objectif est de poser sur la table les situations qui potentiellement sont conflictuelles et pour essayer de trouver une réponse à satisfaction de chacun. L'objectif étant d'avoir un outil à disposition et des autres jeunes et des policiers.
6: Jean-Marc Granger avec Dianalyse Ramzaouer. L'Ukraine accueille aujourd'hui une réunion de ses principaux soutiens européens. Elle espère des équipements de défense antiaérien et une pression accrue sur la Russie dont les attaques n'ont jamais fait autant de victimes civiles. La rencontre des États membres de la coalition des volontaires guerre organisée le jour du 35e anniversaire de la proclamation d'indépendance de l'Ukraine. Sera co-présidé donc par le Royaume-Uni, la France et l'Allemagne. Ce sera aussi d'ailleurs le premier voyage à l'étranger du tout nouveau Premier ministre britannique, Andy Burnham. Une attaque de drones ukrainiens a tué 2 enfants dans le sud de la Russie cette nuit. C'est que des débris de drones sont tombés sur un centre d'accueil pour enfants à Krasnodar. 7 autres enfants ont été blessés, de même que 2 adultes touchés dans l'incendie d'un entrepôt. Les larmes de Steve Garda hier à Aix-la-Chapelle, le cavalier jurassien sacré avec sa Dynamix de Belém, champion du monde de saut d'obstacle. 5 parcours sans la moindre faute pour devenir le cavalier le plus titré en individuel. Champion d'Europe, champion du monde, champion olympique et 3 fois vainqueur de la Coupe du Monde, sans compter bien sûr les distinctions récoltées avec l'équipe de Suisse. En Coupe du Monde de VTT, Sina Fry a brillé ce week-end au jet. En France, la Suissesse a survolé les débats. Joris répond, bonne nouvelle, une semaine avant le début des championnats du monde.
0: Vainqueur du short track vendredi, la Zurichoise a récidivé hier lors du cross-country. Sacrée championne d'Europe dans les 2 disciplines au début du mois d'août, Sina Fry s'est imposée avec panache devant la leader du classement général, Jenny Rizvet. La Suédoise a longtemps résisté aux attaques de la Suissesse, mais elle a craqué dans le dernier des 7 tours au programme. Dans l'air d'arrivée, au micro de l'Union Cycliste Internationale, Sina Fry avait de la peine à réaliser.
3: Honnêtement, ça me paraît irréel. C'était une course très tactique et très rapide, pas facile à gérer. Mais j'ai su rester calme et garder de la force pour tout donner sur la fin. Je suis vraiment super heureuse. À 1 semaine des mondiaux, je suis contente de constater que ma forme est bonne. Le staff me pousse depuis le début de la saison. Ce soutien me donne énormément de confiance et d'énergie.
0: 2 autres Suissesses ont terminé au pied du podium au jet. Alessandra Keller a pris la 4e place et Nicole Kohler la 5e. Prochain objectif pour Sina Fry, ravir le maillot arc-en-ciel de championne du monde à Jenny Rizvet. Les mondiaux se tiendront le week-end prochain à Val d'Isolé en Italie.
6: Et chez les hommes, la course a été remportée par le français Adrien Boichy. Le bernois Mathias Flückiger termine 6e. Du soleil, des nuages élevés durant la journée, des averses et des orages ce soir et la nuit prochaine. 28 degrés au meilleur de la journée. Encore des nuages et quelques gouttes demain matin, puis retour du soleil à partir de l'ouest. Les cumulus reviendront ensuite autour des crêtes avec leur lot d'averses et d'orages en montagne.
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1: Troisième et dernière heure de la première matinée de la semaine. Lucas Vuillemier nous a rejoint.
12: Mais qui c'est qui est là? Bonjour, on change pas une équipe vegan. Ça va les petits chouchounets?
13: Eh oui, puis toi?
12: Oh, je suis ravi d'être là, sympa, il fait froid dehors, bonjour.
13: Oui. Ouais.
1: Tu m'as manqué et tu n'as pas changé d'un iota.
12: Non, ben non.
1: Ce qui n'a pas changé d'un iota non plus, c'est la BC3 Quiz, qui était là tout l'été, 8h10.
13: Si, on m'a cassé mon dé.
1: Ouais, je suis en train de regarder pour
12: ton dé à 26 faces.
13: Regarde, ils ont dû scotcher, c'est une catastrophe.
12: Quand tu vas lire sur les lettres,
13: c'est pas. Je dois soulever le scotch. Moi, je vais trouver une solution.
1: On annule. 0840 003 003, c'est le numéro que vous composez maintenant pour tenter de participer à l'ABC3 Quiz. Il y a un super kit de nettoyage écologique pour voitures et vélos.
13: Ah oui, il y a des choses qui sont en effet.
12: Les cadeaux n'ont pas changé.
1: Bien. Le Iota reste là. 0840 003 003.
14: Yamé ne revient pas.

0: Et bien pourtant, il va revenir l'ABC3.
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0: Et je sais pas si c'est une malédiction, mais à chaque fois qu'on fait une première ou un retour de vacances,
2: c'est
0: ou autre,
2: malaisant.
0: C'est comme un Peggy de Sabiez.
2: À chaque fois, on fait pas exprès.
0: Tu vas bien, Peggy?
3: Ça va bien, merci.
0: Qu'est-ce que tu fais de beau dans la vie, Peggy?
3: Je suis assistante de gestion.
0: D'accord. Pour une grande boîte qu'on connaît ou non?
3: Une petite boîte valaisanne.
4: Faudra te réveiller quand même, hein, Peggy. Hein, ouais, ouais, hein.
3: Oui, je suis réveillée.
4: Allez, chérie.
0: Bon, Peggy, tu joues ce matin pour tenter de gagner un kit de nettoyage écologique pour voitures et vélos d'une valeur de 100 francs. Est-ce que tu connais les règles de l'ABC3?
3: Oui, je connais.
0: Magnifique. Alors, il me faut ta lettre préférée, s'il te plaît, Peggy.
3: Alors, P comme Peggy.
0: D'accord. Oh, la main innocente d'Ainoa Ibarola lance le dé magique.
2: Le C de
0: couleur 3, tout simplement. Bon, Peggy, 12 bonnes réponses en commençant par la lettre C. Je rappelle qu'on vise la rapidité. Si tu ne sais pas, tu passes, tu fais le vide dans ta tête. Plus rien n'existe que ce moment précis. Est-ce que tu es prête?
3: Je suis prête.
0: On y va. Animal de compagnie.
3: Chien.
0: Oui, autre animal de compagnie.
3: Chat.
0: Oui, on s'assied dessus.
3: Chaise.
0: Maison du roi.
3: Château.
0: Animal ancêtre de la voiture.
3: Carrosse.
0: Non. Il est bleu. Il est bleu quand il fait beau.
3: Ciel.
0: Organe vital.
3: Cœur.
0: Oui. Bleu, rouge ou jaune.
3: Couleur.
0: Oui. On y prépare à manger.
3: Casserole.
0: Oui, ça marche. À papier ou de couleur.
3: Carte.
0: Non, on en boit le matin.
3: Café.
0: Synonyme de voiture.
3: Car.
0: On y organise des rendez-vous. Peggy, on va revoir un petit peu là où tu as pêché. Et peut-être que tu pourras te racheter personnellement. Animal ancêtre de la voiture. Le cheval.
3: Cheval.
0: À papier ou de couleur, j'attendais le crayon. Et synonyme de voiture, bon, c'est un synonyme, oui, c'est une caisse.
2: Ok. Yes.
3: Ah oui.
4: On aurait pu dire un char, là, comme les Québécois.
2: Ah, ça, ah oui, un char. Tu marchais.
0: Peggy, c'est perdu, mais c'est pas grave. C'est un plaisir de t'avoir avec nous ce matin à l'antenne pour le premier ABC 3 de la rentrée. Tu n'hésites pas à retenter ta chance à l'occasion. Et puis, bonne journée.
3: Merci, à vous aussi.
0: Adieu, ciao.
3: À bientôt.
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0: Les Helvètes de Shenanigans avec Queen's Disco Ennis.
1: Et dans un instant, on va plonger dans le monde merveilleux des influenceuses et des influenceurs avec Elio Sotas qui est avec nous dans ce studio. Salut.
2: Salut.
1: Ouais, bah c'est vrai, moi j'ai une question pour vous avant qu'on y aille et qu'on écoute une musique. C'était quoi votre métier que vous rêviez de faire quand vous étiez gamin?
3: Ouf, tu me prends à dépourvu là.
1: Ouais.
3: Moi je crois que je voulais être pilote de sous-marin.
1: Ah, c'est chou.
3: Ouais.
4: Bah, Céline Dion.
1: Ah, bah oui. Elio.
2: Alors, bonne question. Mathématicien, je crois. Architecte.
1: Ah, ouais, bah,
4: Emmerdeur.
1: Bah, maintenant ils veulent tous être influenceurs.
2: Ouais, c'est ça.
1: On va voir si ça vaut la peine. Financièrement, en tout cas.
4: Influence heureuse. Je n'ai pas changé.
3: Tu m'as manqué.
4: Moi aussi.
0: Peace Frog.

0: Je ne dirais pas que c'était mieux avant.
1: Ah,
0: je ne le dirai pas. The Doors, Peace Frog. Oui.
2: J'aime mieux Crazy Frog.
0: Quoi t'es Non.
3: Stop, souvenir débloqué.
0: Je m'en vais, madame. Vous n'avez pas le monopole du mauvais goût. Enfin, non, ce n'est pas.
3: Mais resitue pour nos auditeurs.
1: Chante.
3: Bravo.
2: Voilà, je m'arrête.
1: Grand moment de radio.
4: Tout va bien. Tout va bien. Tout va bien.
2: Mais oui, tout va bien dans le monde merveilleux des réseaux sociaux. On parle de ça avec toi ce matin, Elio Sotas, journaliste pour l'actu RTS. Tu t'es demandé, en gros, comment gagnent leur vie ces influenceuses, comme dit Lucas. Et la première chose qu'on peut dire, c'est que les écarts de revenus sont assez grands.
5: Oui, oui, c'est même assez impressionnant. J'ai pu discuter avec pas mal d'influenceurs et d'influenceuses en Suisse romande. Et c'est vrai que alors, la grande majorité, ils ont entre quoi, 10, 30, 40 000 abonnés. Ils ont du mal à se verser le salaire minimum en Suisse. Mmh. Mais pour les un peu plus grands influenceurs, qui restent des influenceurs relativement petits, on reste en Suisse, ça peut vite chiffrer très haut. Certains gagnent plusieurs centaines de milliers de francs par année.
2: Ah ouais, quand même. Bah, t'es parti justement à la rencontre d'une influenceuse valaisanne de 28 ans, elle s'appelle Camille Bonvin. C'est quoi sa stratégie à elle pour faire du flouze?
5: Alors, Camille Bonvin, elle s'est fait connaître il y a quelques années en faisant des contenus autour du bricolage et des randonnées en montagne.
2: Ouais.
5: Et en fait, donc sa stratégie, et ce qui est demandé d'ailleurs par les marques, c'est qu'elle intègre subtilement les produits des marques avec qui elle collabore dans ses contenus à elle. Typiquement, elle collabore souvent avec la marque de cosmétiques Caudalie. Et elle pourrait aller en montagne, alors c'est vraiment, j'improvise, hein, mais elle pourrait aller en montagne et puis se mettre de la crème solaire Caudalie en disant « Ah bah voilà
2: ouais, !» ouais.
5: Enfin bref, donc en gros, le but, c'est d'introduire le plus subtilement possible la marque dans son contenu.
2: Ouais.
5: Et après, le nerf de la guerre et la chose la plus compliquée, je dirais, c'est de réussir à trouver le juste équilibre entre sponsor commercial d'un côté et contenu non sponsorisé de l'autre pour ne pas devenir une vitrine commerciale, en fait.
2: Ouais, c'est ça. C'est que dans ton contenu Instagram, il faut qu'il y ait quand même deux, trois choses qui semblent au moins spontanées pour que les gens continuent de te suivre.
5: Ouais, c'est ça.
2: Ouais. Tu le disais, certaines marques et comment elles travaillent. Bah justement, cette marque Caudalie, toi, tu les as aussi interviewées. Mmh. Eux, qu'est-ce qu'ils recherchent? Pourquoi ils vont chez certaines personnes et pas d'autres? Comment est-ce que ça marche de l'autre côté de cette vitrine? Mmh.
5: Alors, ils cherchent, c'est étonnant, pas du tout les grandes stars, mais les influenceurs, les personnes qui ont le meilleur taux d'engagement. Alors, qu'est-ce que c'est un taux d'engagement?
2: Mot barbare.
5: Ouais, c'est ça, mot barbare. Ça veut dire que j'allais utiliser un mot encore plus compliqué pour l'expliquer. Non, mais c'est
1: simple.
5: Simple.
2: Oui, on est sur couleur.
5: C'est des influenceurs qui, en gros, arrivent à rester assez proches de leur public pour les faire convertir. C'est-à-dire. Utiliser un code promo, acheter un produit commercial, etc. En réussissant, en parvenant à garder un lien de confiance avec son public, on parvient aussi plus facilement à faire acheter les abonnés.
2: Mm.
5: Et en fait, c'est ça le nerf de la guerre pour les marques. C'est pas forcément d'avoir des gens qui ont énormément d'abonnés, mais des gens qui parviennent à garder un lien avec leur public.
2: Mm. Donc ce taux de conversion n'a pas forcément grand-chose à voir avec le nombre d'abonnés de chaque influenceur-influenceuse.
5: Mais au contraire, ouais.
2: Ouais. Et donc, au final, avec tout ça, une influenceuse romande comme celle que tu as interviewée, elle va gagner combien par mois?
5: Alors, celle que j'ai interviewée, je ne vais pas pouvoir donner le montant parce qu'elle ne veut pas que ça se publie à la radio.
1: Mais tu le sais.
5: Mais je le sais, oui. Elle gagne confortablement sa vie. Mais, mais certains influenceurs, voilà, comme je disais, la grande majorité, il ne faut pas non plus se leurrer, gagnent difficilement le salaire minimum.
2: Ouais, peut-être ce qu'on peut dire quand même, c'est combien est-ce que ça rapporte de faire une publication ou bien une publication avec trois stories. C'est souvent ça hein, qui est.
5: Ouais, c'est ça. Publié. Alors, de ce que me disait la gérante du marketing de Caudalie, c'est que pour un set de stories, on peut gagner à peu près 1000 francs.
2: Ouais.
5: Et puis après, pour. Toute une campagne, TikTok, Instagram, etc. Ça peut vite chiffrer très haut à plusieurs milliers de francs la collaboration. Ouais.
2: On se demandait en entrée de tout ça quels étaient nos rêves d'enfants. Aujourd'hui, les jeunes rêvent de plus en plus de ce métier-là. Financièrement, c'est viable ou ça l'est pas?
5: Alors, comme je disais, franchement, c'est viable. Hein. C'est un modèle d'affaires qui peut être viable. La preuve, plusieurs personnes en vivent en Suisse. Maintenant, il ne faut pas dire que c'est facile. Dans le sens, la grande majorité des influenceurs, comme je le disais, ont entre 10, 20, 30, 40 000 abonnés et n'arrivent pas à se tirer un salaire. Mais c'est viable et je pense que c'est pas complètement utopique de se dire qu'on peut en vivre en Suisse.
2: Ouais, les coulisses des réseaux sociaux et des influenceurs et influenceuses. Merci beaucoup, Elio. À bientôt.
5: À bientôt.
0: Moi, je vais pas pousser mes gamins à faire des études.
2: Non.
0: Je vais leur filer un smartphone. Tu sortiras de ta chambre quand tu sortiras 100 000 balles par année.
3: Je te vois, c'est anti-écran d'ailleurs. Ça...
0: Non.
3: Non.
0: Non.
3: Ah non.
0: Non.
3: Pour eux.

0: Comment se dice en espagnol? Judeline?
1: Moi, je me lance pas là-dedans.
2: Ouais, Judeline, besito, besito.
1: C'est que ça veut dire quoi?
2: Un besito, un petit bisou.
1: Mais Judeline, c'est quoi?
2: Ah, ça rien.
0: C'est le nom. Et c'est le nom de l'artiste, Judeline. Judeline, bon, allez, 8h31.
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1: Bonjour la biscotte, c'est Lucas. Hein, c'est qui? C'est l'humoriste ou c'est le journaliste ce matin? Jugez-en par ce scoop, on n'a jamais été aussi près de Noël. Have yourself a merry little Christmas.
2: Ah non.
1: Make your heart be mine. Bref. Et pourtant, il fait encore chaud. Deuxième scoopito ce matin. Nom d'un chien, je suis pas fâché avec l'info, moi. J'en veux pour preuve mon choix de sujet pour cette rentrée de l'investigation pur sucre de la part du journal Le Parisien. Je vous donne le titre de l'article. À Paris, ces hommes torse nus qui dérangent. Alors moi, tout de go, j'ai une question. Mais ça dérange qui, bordel de merde, hein? Parce que moi, j'ai lu l'article jusqu'au bout, par conscience professionnelle. J'ai même regardé les photos, plusieurs fois, pour recouper. Et apparemment, alors attention, le problème, ce serait que dans les parcs, sur les quais, dans les rues, des hommes, sans le consentement des femmes qui pourraient les voir, se promènent torse nu. Alors déjà, merci, Paris. Hein, parce qu'à Lausanne, quand un homme enlève son t-shirt dans l'espace public, normalement, c'est quand même quand il est en train d'être réanimé. Mais donc, maintenant, le torse nu dérange. C'est formidable parce qu'on avait quasiment fini de s'engueuler sur le burkini. Non, je déconne, on commence. Il nous fallait un nouveau vêtement qui pose problème. Et là, on a trouvé encore plus simple. Pas de vêtement du tout. Voilà. Hein. Moi, je trouve qu'on devrait fixer une règle claire parce que torse nu interdit, c'est très injuste. Alors que torse nu sur dossier... Déjà, c'est une petite commission municipale, tu vois. Trois photos, face, profil, 2-3 quarts. Et dans les 15 jours, la ville vous répond « Monsieur, après examen attentif de votre demande, gardez le polo. » Parce que, soyons honnêtes, le problème, c'est pas vraiment le torse nu. Ben non, hein, le problème, c'est plutôt... Quel torse est nu, hein? Bon, vous me direz, je peux comprendre l'indignation de certains et certaines citadins, citadines, hein? C'est le mot inclusif à Paris pour citadins, citadines. Tu vois, c'est inclusif.
2: Ah
1: hein,
2: oui, oui, t'as compris? Oui, bah,
1: voilà,
2: oui.
1: Bref. À la parisienne, hein?
2: Ouais.
1: Je me gare. Oui, alors peut-être, bon, peut-être que le gars bedonnant, hein, on dira GG, je fais ça comme ça, hein, c'est vraiment un choix au hasard. Eh bien, bedonnant avec du poil, puis des petits écureuils sous les bras, bon bref, hein, le gars qui sent un peu, qui a un peu du goût pour les plus courageuses et courageuses, hein, eh bien, là, peut-être qu'effectivement, GG, torse nu, ça peut gêner un tout petit peu. Mais quoique, je vais vous dire, en fermant un œil, avec 2-3 espresso martini dans le cornet, un soir d'hiver, ah ben non, pas un soir d'hiver, parce que sinon, il n'a pas le torse nu, vous suivez, et je vous en remercie. Bref, moi, cette enquête m'aura appris une chose essentielle. À Paris, on ne veut plus voir des hommes torse nu, alors qu'en Suisse romande, je vous rappelle qu'on aimerait déjà voir des hommes, des vrais, des tatoués, des durs, pour les plus vigoureux. Voilà, c'était Lucas Villemier, journaliste d'investigation. La semaine prochaine, ces hommes qui portent un short, mais est-ce vraiment nécessaire d'ici là, rester couverts? Enfin, pas tous.

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0: Acelera, New Guinea. New Guinea qui vient de
1: Nouvelle-Guinée.
0: D'Italie.
2: Ah bon, non.
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2: Et on est ravis de retrouver nos confrères du temps pour cette nouvelle saison biscottique avec Aline Jacotet ce matin. Salut Aline.
4: Aline.
5: Bonjour.
2: Et salut, oui, je crois que Lucas Villemier voulait te dire coucou.
4: Bah oui, bonjour consoeur, adieu.
5: Bonjour confrère.
0: Salut Aline.
2: Aline, tu viens nous parler de la réalité glaçante que vivent les femmes en Afghanistan depuis 5 ans. 5 ans que le pays est sous régime taliban et que tout a changé pour elles, raconte-nous.
5: Alors, en quelques mots, les femmes n'ont plus le droit d'étudier au-delà de l'école primaire, elles n'ont pas le droit de conduire, elles n'ont pas le droit de faire du sport, elles n'ont pas le droit de rire, de chanter, de parler fort dans la rue, elles n'ont pas le droit d'aller se promener au bord, dans les parcs, au bord des lacs, elles n'ont pas le droit de circuler seules sans hommes. Et puis, on ajoute à ça qu'en janvier, il y a un code pénal qui a été adopté par les talibans, 119 articles pour encore enserrer l'étau atroce qui pèse sur elles. La violence conjugale a été légalisée, tout comme le mariage des enfants de moins de 15 ans sans leur consentement. Voilà, ouais. C'est en quelques mots la situation des femmes afghanes qui est absolument atroce aujourd'hui.
2: Oui, c'est vrai que c'est affreux de s'en rendre compte. Peut-être, pour essayer de comprendre ce qui s'est passé, il faut faire un petit retour en arrière, il y a 5 ans plus précisément. Qu'est-ce qui s'est passé pour qu'on se retrouve aujourd'hui dans cette situation ?
5: Alors, l'histoire des talibans en Afghanistan, elle date pas d'hier. Hein. Donc, ouais. Ça fait en effet 5 ans qu'ils sont revenus au pouvoir. Ils sont revenus au pouvoir à la faveur du retrait américain d'Afghanistan décidé par Donald Trump en 2020 à Doha. Donc, le 15 août 2021, les Américains se sortiraient d'Afghanistan après quasi 20 ans de présence, puisqu'en fait, ils étaient intervenus en Afghanistan.

0: en 2001, au moment où il y a les attentats donc du 11 septembre, et puis l'Afghanistan a été un des hauts lieux en fait du djihadisme qui a mené en fait aux attaques du 11 septembre. Mais les talibans avaient déjà été en Afghanistan de 1996 à 2001, et puis en fait bien avant ça, en 1980 en fait, quand les soviétiques ont envahi l'Afghanistan, les Américains ont financé les moudjahidines. Donc les ancêtres des talibans pour lutter contre les soviétiques. Donc cette question en fait talibane en Afghanistan, elle est quand même intimement liée aux opérations américaines dans la région.
1: Ouais, et effectivement avec tout ça on se retrouve dans cette situation terrible pour les femmes. C'est à ça que vous vous intéressez dans vos articles pour Le Temps aujourd'hui. Tu l'écris d'ailleurs ce matin dans ton édito, Aline, l'Afghanistan est, je cite, le seul gouvernement au monde à avoir traduit les formes les plus extrêmes du patriarcat en une politique d'État sciemment destinée à nuire aux femmes. Qu'est-ce que tu entends par là concrètement ?
0: J'entends par là que le patriarcat, en fait, c'est un peu toutes les représentations, toutes les formes, les initiatives qui visent à faire, à amoindrir la place des femmes en tant que sujet dans le monde, c'est-à-dire dans leur autonomie, dans leur capacité à décider, dans leur capacité à exister et puis à avoir une volonté propre. Et l'Afghanistan, en fait, en a pris les formes les plus extrêmes, la violence conjugale, la question de l'éducation, l'accès à la santé, la liberté de mouvement, la liberté de décider par elle-même, etc. Et les a codifiées dans une sorte de paroxysme horrible. Voilà. Et...
1: Ouais.
0: C'est le seul État au monde en fait qui est allé jusque là. Oui.
1: Ouais, le seul État au monde qui est allé jusque là. Qu'est-ce qu'on peut faire là contre ? C'est un peu la question qu'on se pose depuis ce terrible tournant en Afghanistan. Est-ce qu'il y a des signes que les choses pourraient changer ? Est-ce que la communauté internationale, l'ONU, peut faire quelque chose dans ces cas-là ?
0: Alors, la seule chose qu'on peut faire, nous, ici, depuis la Suisse, c'est de soutenir les organisations, les associations qui essaient de s'occuper des droits des femmes et qui essaient de financer diverses initiatives pour les soutenir. Mais autrement, l'aide internationale a été coupée. Le FMI a suspendu, en fait, ses versements et on est vraiment dans une situation complètement coincée. Donc, donc le gouvernement Trump est là et que la politique américaine à l'égard aussi de l'Afghanistan et autres ne change pas. Je pense qu'on est vraiment dans une situation complètement sclérosée, malheureusement pour les années qui viennent. Donc voilà, les initiatives personnelles, privées sont évidemment les bienvenues pour les soutenir, mais je pense qu'au-delà de ça, malheureusement pour l'instant, l'avenir est bien sombre pour les femmes afghanes.
1: Ouais, aider et tenter de comprendre aussi avec ce reportage que vous publiez aujourd'hui dans les pages du Temps, reportage avec les femmes afghanes et leur situation qui est effectivement terrible, comme tu as pu nous le dire. Merci beaucoup, Aline, à la prochaine.
0: Oui. À la prochaine, j'ajoute juste que cette semaine, donc on aura aussi une interview croisée de deux sœurs qui parlent de l'Afghanistan, deux sœurs afghanes, dans les pages du Temps. Donc, c'est une affaire à suivre.
1: Et voilà. Ça, c'est dans le courant de la semaine ?
0: Dans le courant de la semaine, d'ici la fin de la semaine, on aura une belle interview croisée de deux sœurs, une ici en Suisse et une en Afghanistan, qui échangent sur leur situation et leurs conditions de vie.
1: On se restera attentifs. Merci beaucoup, Aline. Ciao, ciao.
2: Salut, Aline.
0: Ciao. Merci, bonne journée. Au revoir.

0: Together the Turtles, titre sorti en 1967, titre qui rappelle quand même que les Beach Boys sont passés par là. Hein.
1: Ouais,
0: Pet Sounds, l'album légendaire des Beach Boys sortait juste un an avant. Peut-être que j'en ferai une biscothèque.
1: Ah non, les Beach Boys, ça n'a pas
0: les
1: fait
0: Beach
1: encore.
0: Les Beach Boys,
1: hein.
0: J'ai pas fait.
1: Ah, moi, je voudrais
0: bien. Il y a beaucoup à dire.
2: Ouais, le petit couplet là, ils sont trop chou. Mais Happy Together, c'est un peu ça. Hein.
1: Bah oui, c'est nous.
2: Oui, je parle des auditeurs.
0: Bon, puis malheureusement, on va devoir être Happy Without You, là.
2: With or without you. Moi aussi, je connais des groupes de rap, de rock, pardon. C'est U2, ça, non?
1: Oui, ça. C'est un petit groupe niche qu'on connaît pas.
2: Nice, très... hein, ouais.
1: Ah, c'est nice.
2: Les petits chéris, je vous fais des gros becs, puis je vous souhaite de bonnes dernières 4 minutes, alors. Hein.
1: Ben ouais. Oui.
2: Jusli.
0: À la semaine prochaine.
2: Bisous.
3: On reste aux États-Unis.
2: Animateur privé, j'adore.
3: Avec un groupe qui a beaucoup écouté Justice. C'est Slater, avec 3 Y. Le morceau s'appelle Danse avec trois petits points. C'est dans la biscotte, tout de suite, sur Couleur 3.

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0: Un grand merci à Fred Studer qui a signé la portion programmation musicale de cette émission. Un grand merci à Stephen Baldwin
2: qui a assuré... J'allais manger en ville de Strubel.
0: Un grand merci à toi, Ainhoa Ibarola, quel plaisir de t'avoir retrouvé sur les ondes.
2: C'est pas près d'être fini parce que jusqu'à Noël, on est tous les deux. Hein.
0: Non, c'est pas vrai, tu te barres deux semaines, toi.
2: Oui.
0: Lâcheuse. La Biscotte à de couleur 3.ch si vous voulez nous écrire, par exemple pour des idées pour la biscothèque.
2: Oui.
0: Si vous avez des envies ou des envies, voilà.
2: Oui.
0: À demain.
2: Ciao.
0: Les infos.
2: Bisous.
0: Bisous.
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4: 9h. Adrien Krause.
5: C'était il y a une année, le quartier de Prélat à Lausanne s'embrasait après la mort de Marvin et Camilla, tous deux décédés sur des deux roues en voulant fuir la police. Dans le même temps, la municipalité de Lausanne révélait l'existence de groupes WhatsApp racistes au sein de la police, parlant de racisme structurel. Une année après, les collectifs anti-racistes regrettent l'immobilisme des autorités. Louis Schild est coordinateur de la commission Enzoï. Il estime que deux actions prioritaires doivent désormais être mise en place.
6: La première, c'est avoir un organe indépendant pour enquêter sur la police. La commission a travaillé avec des députés du canton de Vaud sur un projet de motion qui va être déposé certainement bientôt. C'est que justement, en ce moment, il n'y a rien qui convient aux yeux des droits humains à une instance vraiment indépendante pour enquêter. C'est-à-dire qu'il faut une instance qui soit munie de ressources nécessaires, qui soit indépendant en fait et en droit de la police, etc. Ça, c'est très important. La deuxième chose, c'est évidemment la suspension et le licenciement des policiers. C'est très confus et peu transparent la façon dont la ville traite ces sujets-là. Or, c'est, si on veut vraiment rétablir une confiance avec le corps policier, la seule façon de montrer que les autorités prennent la mesure des problèmes qui traversent cette corporation.
5: Des propos recueillis par Dianalys Ramsauer. C'est un rebondissement dans l'affaire du drame du Constellation à Crans-Montana. Jacques Moretti, le patron de l'établissement, a été placé en détention provisoire, soupçonné de violence à l'encontre de son épouse Jessica. C'est une information du média genevois L'Aimant Bleu. Fabiano Citroni, que peut-on dire ce matin sur ces soupçons de violence conjugale ?
7: Ce qu'on sait, c'est que les faits se sont déroulés il y a environ deux semaines au domicile du couple et que Jessica Moretti a dû être hospitalisée. On ne sait pas si elle l'est toujours. Ce qui est sûr, en revanche, c'est que Jacques Moretti a été placé en détention provisoire. Il est donc actuellement en prison. Les avocats des Moretti ont diffusé un communiqué hier soir. Aucun détail sur les faits, mais les avocats précisent, je cite, qu'ils, donc les faits, s'inscrivent dans le contexte d'une épreuve particulièrement intense à laquelle les Moretti ont tenté de faire face ensemble depuis le 1er janvier.
5: Et Fabiano, quelles conséquences cette nouvelle affaire pourrait avoir sur l'enquête concernant l'incendie ?
7: Première conséquence, les Moretti pourraient arrêter de se soutenir dans la procédure. Jusqu'à présent, ils disent la même chose. Demain, madame pourrait commencer à charger monsieur ou l'inverse. Deuxième conséquence, Jacques Moretti pourrait rester un bon moment en prison, pas seulement en raison de cette affaire de violence conjugale, mais en raison du risque de fuite. Le Français, on le rappelle, a déjà été incarcéré pendant deux semaines en début d'année, mais les procureurs pourraient estimer que ce risque de fuite s'est intensifié. Il n'a plus de travail, son argent suisse est bloqué et son couple est en crise. Alors si les procureurs demandent son maintien en détention pour ce motif, ce sera alors un tribunal d'accéder ou non à cette requête.
5: Vos précisions, Fabiano Citroni. C'est un procès très attendu qui s'ouvre ce matin dans les Grisons. 9 ans après l'éboulement maintenant meurtrier de Bondeau, 8 randonneurs avaient perdu la vie dans la catastrophe. Au total, 5 personnes comparaissent accusées d'homicide par négligence pour n'avoir pas fermé les sentiers de randonnée de la région malgré des signaux d'alerte clair. Et puis, c'était hier soir sur le plateau du 20h de TF1.
8: Pour moi, la politique, ce n'est pas un jeu. Ce n'est pas non plus une carrière. Et si je suis candidat aujourd'hui, c'est pour relever la France. Parce que vous savez, on a tous une boule dans le ventre.
5: La voix de Raphaël Glucksmann, officiellement candidat à la présidentielle française. Il est derrière Jean-Luc Mélenchon dans les sondages, mais domine l'espace social-démocrate. Benjamin Louis, vous êtes notre correspondant à Paris. Avant de se lancer à fond dans la campagne, Raphaël Glucksmann va devoir passer par une primaire avec le Parti Socialiste, Benjamin.
9: Et oui, et pourtant, Raphaël Glucksmann, il n'en voulait pas de cette primaire, mais il a fini par accepter l'idée. Après en avoir négocié les règles, hein, ce sera en octobre, et il part donc grand favori. Mais pourquoi s'infliger ça? Eh bien, il en a besoin. Son petit parti Place Publique n'a pas, à lui seul, la machine politique et surtout financière pour mener seul une campagne présidentielle. Un mot inévitable aussi de la conséquence immédiate de cette candidature. Eh bien, sa compagne, la journaliste Léa Salamé, star de la télé française, se met dès ce soir en retrait du 20h de France 2.
5: Une nouvelle candidature à gauche, là où un certain Jean-Luc Mélenchon, lui, a déjà pris de l'avance.
9: Oui, son parti, la France Insoumise, a labouré le terrain tout le week-end à son université d'été. Mélenchon y est apparu en costume-cravate, et alors ça ne trompe pas. Le vieux est en campagne. Le vieux, c'est comme ça que ses militants l'appellent affectueusement. Mélenchon pèse autour de 16% dans les sondages et progresse contre 10% pour Glucksmann, qui, lui, ne bouge pas vraiment. Et alors, ces deux-là, ils sont irréconciliables. Glucksmann a martelé hier soir qu'il n'y aura plus jamais d'accord avec LFI s'il gagne à la primaire du PS. Glucksmann, qui fait le pari d'isoler Mélenchon et de rallier autour de lui le reste de la gauche, socialiste, écologiste et communiste. Est-ce que ce sera facile? Non. Est-ce que c'est bien parti? Non plus.
5: Benjamin Louis à Paris. Lui a signé l'exploit suisse du week-end en hippisme. Steve Guerda, champion du monde de saut d'obstacle, hier à Aix-la-Chapelle avec sa jume en Dynamix. Le cavalier jurassien est désormais champion olympique, champion d'Europe, vainqueur de la Coupe du Monde et donc médaillé d'or aux mondiaux. C'est du jamais vu. Steve Guerda également, premier Suisse sacré à ce niveau en saut d'obstacle. Et puis lui ne sera pas candidat à la présidence de la FIFA, Alexander Seferin. Le président de l'UEFA l'a annoncé hier soir. C'est l'un des principaux opposants à Gianni Infantino. Élection prévue là en mars prochain. La météo de ce lundi, généralement ensoleillée ce matin malgré des passages de nuages élevés. Ça se couvrira en fin d'après-midi avant l'arrivée de quelques averses ou orages en soirée. 29 degrés maximum avec une tendance à la bise sur le plateau.
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0: 10h. Sandra Viscardi.
1: J'ai été un jeune sacripant, mais pas flemmard, avant de devenir un vieux con, mais pas blasé. Je ne suis fier de rien, je suis seulement reconnaissant envers ce Dieu auquel je déplore de ne pas croire, de m'avoir évité le pire avant l'inéluctable. Citation de Philippe Bouvard, le père des grosses têtes, mort ce matin à son domicile de Cannes. Le journaliste et animateur télé français avait 96 ans. Deux procès aujourd'hui dans l'actualité suisse. 9 ans après l'éboulement meurtrier au-dessus du village grison de Bondo, 5 prévenus comparaissent devant les juges à Pontresina, parmi eux l'ex-maire de la commune de Bregaglia et actuelle conseillère nationale PLR, Anna Giacometti. Ils sont accusés d'homicide par négligence pour n'avoir pas fermé les sentiers de randonnée de la région, malgré des signaux d'alerte clairs. 8 randonneurs avaient perdu la vie dans la catastrophe survenue au matin du 23 août 2017. Pas de mort, mais une blessée assez sérieusement touchée à Lausanne. C'était lors des répétitions de la cérémonie d'ouverture des Jeux Olympiques de la Jeunesse. Une patineuse russe avait lourdement chuté parce que le treuil qui la maintenait au-dessus de la patinoire avait été mal installé. 5 prévenus comparaissent devant le tribunal d'arrondissement de Lausanne, le mari de la victime et 4 responsables d'une entreprise alémanique d'événementiel. Ils doivent répondre de lésions corporelles graves par négligence. L'acte d'accusation ne tranche pas sur les responsabilités mais relate 2 versions divergentes, celle du mari et celle des techniciens. La filiale californienne Gentech de Roche s'est assurée les droits mondiaux de développement, manufacture et commercialisation sur un traitement expérimental de l'obésité auprès du Sud-Coréen Hanmi Pharmaceuticals. L'accord ne porte pas sur la Corée du Sud, montant maximum 1,8 milliard de francs. Le produit est en phase 1 d'essai clinique. S'il la passe, le géant pharmaceutique prendra en charge la phase 2 et la suite du développement. L'Union européenne débloque une nouvelle tranche de plus de 6 milliards d'euros d'aide à l'Ukraine pour lui permettre de renforcer sa défense aérienne et sa capacité en missiles et en munitions. Annonce faite le jour des 35 ans de l'indépendance de l'Ukraine et alors que la coalition pour l'Ukraine se réunit aujourd'hui à Kiev. La somme s'inscrit dans le cadre du prêt de 90 milliards d'euros dont 60 milliards d'aide militaire accordée à Kiev par l'Union européenne. Léa Salamé ne présentera pas le 20h de France 2 ce soir. La journaliste se met en retrait parce que son compagnon, Raphaël Glucksmann, est candidat à l'investiture socialiste pour la présidentielle française de l'an prochain. Ce soir, c'est Jean-Baptiste Marteau qui va donc la remplacer. Et l'ancien candidat écologiste à la présidentielle, Yannick Jadot, se rallie ce matin à cette candidature de Raphaël Glucksmann. Il sera chargé de préparer la mise en place d'un état d'urgence écologique dans le programme politique. Le patron de l'UEFA ne sera pas candidat contre Gianni Infantino au printemps prochain pour la présidence de la FIFA. Alexander Seferin l'a annoncé dans un entretien à un podcast britannique. Il dit espérer que l'Italo-Suisse renonce de lui-même à se présenter, mais que s'il maintient sa candidature, l'UEFA cherchera un candidat pour le contrer. Selon différents médias, le Canadien Victor Montaliani, président de la Confédération d'Amérique du Nord et des Caraïbes, pourrait être candidat d'opposition à Infantino. Un lundi au soleil avec des nuages de plus en plus présents, ils feront pleuvoir ce soir et la nuit prochaine, 28 degrés.
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0: 11h.
1: Sandra Viscardi.
2: Il était la voix et le visage de RTL. Philippe Bouvard est mort ce matin à son domicile de Cannes. Le journaliste et animateur télé et radio avait 96 ans. Son rire si spécial ne vous aura pas échappé lorsqu'il animait l'émission d'humour qu'il avait créée, Les Grosses Têtes. 37 ans d'animation de ce rendez-vous avant d'en passer les commandes à Laurent Ruquier. Ce dernier lui a rendu hommage ce matin sur RTL en disant « C'est un maître pour moi dans ce métier, pour beaucoup. » Et pour Michel Drucker, Bouvard laissera une trace indélébile. Les appels au nom de prétendues autorités sont de plus en plus contrés avec succès dans notre pays. Grâce à une nouvelle réglementation, le nombre de signalements a diminué de plus de 75%. La Confédération note toutefois que la cybermenace reste élevée, surtout à l'ère de l'intelligence artificielle. À Pontresina, à l'ouverture du procès de l'éboulement de Bongo dans les Grisons, 4 des 5 prévenus ont refusé de répondre aux questions ce matin. Mais la conseillère nationale PLR, qui était maire de Brégalia au moment du drame, Anna Giacometti, a pris la parole pour dire qu'elle s'était fiée aux avis des experts compétents. Les prévenus doivent répondre d'homicide par négligence pour ne pas avoir fermé les chemins de randonnée de la région alors que l'éboulement était prévisible. 8 randonneurs avaient péri. Un pétrolier tombe feu en mer Rouge. Il a été touché par un projectile inconnu au large du port saoudien de Yanbu. Les rebelles yéménites Houthis ont promis, rappelons-le, de bloquer les exportations de pétrole de l'Arabie Saoudite qui est alliée au pouvoir au Yémen. Bruxelles débloque une nouvelle tranche de son prêt de 90 milliards d'euros pour Kiev, 6,1 milliards d'euros pour renforcer la défense aérienne et la capacité en missiles et munitions. Un prêt le jour des 35 ans de l'indépendance de l'Ukraine et alors que la coalition des volontaires est à Kiev pour soutenir les autorités dans leur lutte contre la Russie. Swissmen fait savoir que les entreprises suisses restent solides. Les attentes des entreprises pour les 12 prochains mois font preuve d'un optimisme prudent. Plus d'un tiers de celles qui ont été interrogées escomptent une augmentation des commandes venues de l'étranger. 41% d'entre elles tablent sur un niveau stable. Le canton de Fribourg tire un bilan positif en matière d'égalité dans l'administration, notamment grâce à son plan d'action qui fête ses 10 ans. Une représentation plus équilibrée entre femmes et hommes dans les classes supérieures a notamment été observée. Mais des progrès restent nécessaires selon le bureau de l'égalité. Vous avez pris l'avion le 24 juillet dernier, alors c'était un vendredi. Eh bien, figurez-vous que ce fut la journée la plus chargée de la saison estivale en termes de trafic aérien en Suisse, selon le contrôleur Skyguide. 4761 vols dans le ciel suisse ce jour-là. Skyguide relève d'ailleurs que les vendredis et les lundis sont les jours les plus chargés pendant l'été. Les Pays-Bas ne participeront pas à la prochaine édition de l'Eurovision. Le diffuseur public de l'événement estime que le concours ne peut plus être considéré comme neutre en raison des divisions suscitées par la guerre à Gaza. Du soleil, des nuages élevés durant la journée, des averses et des orages ce soir et la nuit prochaine. 28 degrés au meilleur de la journée. Encore quelques nuages et quelques gouttes demain matin, puis retour du soleil à partir de l'ouest. Les cumulus reviendront autour des crêtes avec leur lot d'averses et d'orages en montagne.
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5: Bonjour tout le monde et bienvenue dans cette nouvelle saison de vos vies accompagnée de Youpi Midi. L'été est presque terminé, on le sait, parce que les réseaux sociaux sont passés des photos de plage aux photos de rentrée scolaire, ce qui reste, ironiquement, qu'on se le dise, le même degré d'enthousiasme forcé. Sur la 3, on a passé l'été à faire semblant de se reposer, ce qui veut dire qu'on a surtout écumé les festivals et écouté de la musique, en imaginant tout ce qu'on allait vous raconter dès aujourd'hui. Résultat, le stock est plein, les idées débordent et on a même prévu deux ou trois blagues qui ne feront rire que nous, un peu comme vos darons. Alors installez-vous, l'antenne est chaude, la saison démarre et comme toujours, on ne promet rien de sérieux. Bienvenue dans Youpi Midi.
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0: Fuck You de Lily Allen, un titre sorti en 2008, une année qui correspond à l'émergence d'une nouvelle figure dans la société qui se gentrifie, le hipster. Mais le hipster, c'est quoi? Définition avec Christelle André.
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4: Le mot hipster apparaît dans les années 40 au sein de la communauté afro-américaine. À l'époque, c'est le cousin du terme « hep cat », les passionnés de jazz et surtout les fans de la scène bebop qui explosent. Dans les années 50, le mot « hipster » glisse vers une figure blanche fascinée par les musiciens afro-américains et la vie bohème, affranchie des conventions. Et c'est la fin des hipsters selon le journaliste Anatole Broyard qui annonce le déclin à l'aube des 50s. Le hipster pense qu'il est un poète, un visionnaire, un héros. Mais son mode de vie est devenu plus rigide que les institutions qu'il voulait défier. Il s'est mué en routine ennuyeuse. L'individualiste irréductible est devenu un prétentieux. Le hipster disparaît donc à la fin des années 50 et réapparaît au début des années 2000, où il se reconnaît à 2000 mètres à la ronde. Le style repose sur la récupération, friperie, vide-grenier, vêtements chinés. Les hipsters traînent dans les micro-brasseries artisanales, prônent un minimalisme authentique et écoutent de la musique indie ultra pointue, tout en cultivant cette fameuse posture de distinction résumée par la phrase « tu ne connais sûrement pas ». Marqueur suprême de la culture underground hipster. Et puis, le drame. Le hipster moderne décline quand la culture mainstream l'avale, tout cru. Les cafés indépendants deviennent la norme. Le bio envahit les supermarchés. Les produits artisanaux sont partout. Et les goûts musicaux pointus, indie rock, électro, expérimental, se retrouvent sur toutes les plateformes. Mais au fond, l'hipster le sait. Être hipster, c'est un état d'esprit, une esthétique que le grand public ne pourra jamais vraiment intégrer.
5: Et puis il y a toujours cette tension ironique.
4: La pire insulte qu'un hipster puisse faire à un autre hipster, hipster. À quoi ressemble le hipster version 2026 qui est de retour? Déjà, il ou elle évite les clichés 2010. Fini la chemise à carreaux et les lunettes surdimensionnées, place à un mélange folk workwear minimaliste japonais. Des matières naturelles, texturées, des coupes amples et épurées. Une esthétique plus subtile, plus mature, plus dissimulée. Côté attitude, le vent souffle dans la direction des hipsters. Dans une époque d'abondance où tout est disponible, tout le temps, le mainstream fait peur. Les hipsters retrouvent donc leur rôle, des figures en quête de distinction, dans une culture saturée de choix. Alors oui, les hipsters font leur grand retour en 2026. À moins qu'ils n'aient jamais disparu.
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4: À moins qu'ils n'aient jamais disparu.

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Gigi Pérez sur la 3. C'est la rentrée, mais si vos tympans ont besoin d'un bon coup de karcher pour enlever les résidus de tubes de l'été, j'ai exactement ce qu'il vous faut. Elle s'appelle Amani, aka Supreme Nova ou Big Nova pour les intimes. C'est une rappeuse suisse d'origine camerounaise basée dans le canton de Vaud, membre du collectif Le Memo. Elle débarque pas dans le rap game, non, non, elle enfonce la porte avec les pieds. Bercée par la trap américaine et les pionnières du genre, la vaudoise découpe les beats avec une assurance qui devrait être remboursée par la Lamal. Si son nom vous dit quelque chose, c'est peut-être normal parce que vous avez pu la croiser à Lausanne, au Festival de la Cité en 2024, en club, à la Gravière à Genève par exemple, ou au Port-Franc à Sion, ou même invitée par Théodora, excusez du peu, sur la scène de Paléo cet été pour retourner la plaine de Lass. Son avenir s'annonce plus brillant qu'une supernova sous stéroïde. Supreme Nova a le flow, l'attitude et surtout cette authenticité qui manque cruellement à votre feed Instagram. Retenez bien sa tête et son blaze parce que maintenant c'est elle qui dicte le tempo. Supreme Nova sur Couleur 3, montez le son pour son dernier titre, L'Avare.

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Junior Senior nous invite depuis des années à move your feet, à bouger nos pieds, un message bien reçu en Suisse, parce qu'on est près de 4 millions à crapahuter en montagne chaque semaine, du jamais vu, hein, une augmentation de 15% en 15 ans. Bref, visiblement les Suisses ont enfin trouvé une bonne raison de bouger leurs pieds. Merci Junior Senior. Et puisque tout le pays semble avoir compris le message, autant y aller franchement. Hein. Les Foo Fighters, eux, c'est leur titre Window. Alors, ce qui nous invite à regarder par la fenêtre, je ne sais pas. Mais en tout cas, à prendre la tangente, peut-être par la fenêtre. Autant le faire, autant y aller. Il fait encore beau, il fait encore chaud. Allons bouger nos pieds dehors.

0: Ça pique un peu quand même, et ouais, complètement d'accord avec Mickey, hein. Ça pique un peu quand même cette rentrée. Heureusement, dans Youpi Midi, on prévoit des trucs chouettes pour adoucir tout ça, comme de par exemple un bon vieux Zo Radio, hein. Vous en dites quoi? En fait, vous dites rien parce que vous n'avez pas le choix.
1: C'est moi.
2: Oh oui, Zo Radio.
3: Premièrement, que tous les groupes qui étaient prévus pour demain passeront toute la nuit sans interruption. Ça, je crois que c'est une bonne nouvelle.
4: Êtes-vous un groupe pop?
5: Oui, c'est exact.
4: Ah, c'est fascinant, vous savez. L'intuitionniste que je suis devine que les groupes pop ne sont que la manifestation des aspirations à une identité culturelle du prolétariat dans un effort d'extériorisation. Pom, pom.

0: c'est vraiment, vraiment, vraiment désagréable.
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When You Were Young, The Killers, sur RTS Couleur 3. Et on a tout eu cet été, hein, les canicules, les incendies, les moustiques tigres, il manquait plus que la vague de sauterelles et on tenait notre remake de l'Ancien Testament. Alors forcément, après un été pareil, hein, la seule chose raisonnable à faire actuellement, déjà, c'est de profiter du fait qu'on n'est plus en train de vivre dans un monde qui est plus chaud que notre température corporelle. On va en profiter un petit moment, hein, peut-être jusqu'à l'été prochain, peut-être que ça va revenir en septembre, on ne sait pas. Peut-être ce qui va revenir aussi, c'est que une fois qu'on a eu toute la sécheresse, on va avoir les inondations, on ne sait pas, mais on va profiter maintenant. On est ensemble, on est dans un moment de cet été où tout va bien, où on est content d'être là, où on est content même que ce soit la rentrée, qu'on soit pas en train de crever. C'est merveilleux, profitez, on va même se mettre un petit peu de musique, on va se mettre un Vince Staples, un petit Ray, on va kiffer avec The Dare dans un moment. Voilà, là on est bien, vous savez, on a soufflé, on a souffert, maintenant on profite, on se met un petit Vince Staples sur RTS Couleur 3.

0: Ray dans Youpi Midi. C'est la rentrée, les nouvelles émissions arrivent de jour en jour et les nouvelles chroniques aussi. Il va y avoir du très bon cette saison. Et encore, on fait que de se chauffer parce que Couleur 3, c'est un facteur exponentiel perpétuel. Mais je vous en dis pas plus et je vous fais patienter encore un peu avec un best-of de Superchip.
1: IA. Mégawatts. Superchip.
2: Au mois de janvier dernier, la police de San Francisco s'est retrouvée un peu désemparée suite au cambriolage d'un club de yoga. Ce vol ne se distingue pas par ce qui a été volé puisqu'on parle de vêtements de sport. Non, ce qui laisse la police sans voix, c'est que le voleur est reparti après avoir commandé une voiture autonome Waymo, les voitures taxi de Google. Pour le coup, on parle d'une Waymo de la marque Jaguar avec 29 caméras pour reconstituer une vue à 360 degrés. Pour mener l'enquête, la police a obtenu un mandat afin de retrouver les informations liées à la course et comme il s'y attendait, le compte utilisateur était évidemment bidon. Mais le plus fou, c'est que malgré les 29 caméras, ils ne sont pas parvenus à identifier le coupable. La raison à ça, c'est que les archives vidéo à l'intérieur de la voiture sont automatiquement effacées après un certain temps. Les seules vidéos qui restent stockées sont celles à l'extérieur. Sauf que pour être en accord avec les lois sur la vie privée, les véhicules Waymo floutent automatiquement tous les visages. Ça fait un moment que la police se tourne vers des véhicules connectés pour obtenir des preuves, notamment avec des Tesla qui ont même parfois été remorqués pour utiliser les images en tant que preuves qui ont mené à des arrestations. Pour ce qui est du voleur en Waymo, la police est dans une impasse, le voleur peut dormir tranquille, il a automatiquement été anonymisé. Depuis 2021, les joueurs de Pokémon Go ont fourni sans le savoir 30 milliards de scans 3D.

0: créés en pensant simplement jouer à leur jeu préféré. Le développeur du jeu Niantic a utilisé ces données pour créer ce qu'ils appellent un modèle géospatial qui permet à n'importe quel appareil équipé d'une caméra de connaître sa position au centimètre près en analysant visuellement son environnement sans avoir besoin de coordonnées GPS. Depuis que Niantic a revendu ses jeux à la société Scopely l'année dernière, les données de Pokémon Go ont été fusionnées avec les outils d'une autre société, Vantor, pour permettre à des drones militaires de naviguer super précisément en se repérant grâce aux data accumulées par Pokémon Go. Depuis que l'affaire est arrivée dans les médias, Vantor affirme qu'il n'exploite pas directement les données des joueurs en temps réel sur le terrain, mais la société refuse de nier que son IA a été initialement entraînée grâce à Pokémon Go. Sans le savoir, les joueurs ont accéléré le développement d'un outil de guidage militaire.
1: T'es la première personne que je vois dans un coin où circuler. Tu travailles dans quoi, James ?
0: Et enfin, ça vient de tomber sur le web, on découvre le nouveau film avec le grand Brad Pitt, Art of the Beast, un film où il partage l'affiche avec un chien. Art of the Beast est un thriller de survie, l'histoire d'un ancien soldat et son chien Odin qui vont se retrouver perdus dans la nature sauvage de l'Alaska après le crash de leur avion. Le film est réalisé par David Ayer, un spécialiste des films d'action qui vient de signer à Working Man et Beekeeper, deux films très moyens avec Jason Statham. Art of the Beast semble se concentrer sur l'histoire d'amitié entre un homme et son chien. Ça fait bizarre de voir Brad Pitt dans ce genre de production. On n'est pas habitué à le voir sur un pitch aussi basique et stéréotypé. Faudra juger sur pièce. Tout ça sort le 25 septembre au cinéma.
2: C'est bien.

Les Clash, I Fought the Law. Et il faut se rendre à l'évidence, hein, certaines lois sont comme la gravité, on ne les discute pas. D'autres ne sont que des lignes tracées par des gens qui avaient peur qu'on les franchisse. Et parfois, la seule façon de savoir de quel côté on se trouve, c'est de foncer dedans. Un peu comme les Clash, même si c'est souvent la loi qui gagne.

0: Avec Dis-le, Angèle me charge de vous souhaiter un bon appétit.
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3: Le niveau de cybermenace est resté élevé en Suisse durant la première moitié de l'année. L'Office fédéral de la cybersécurité a recensé plus de 27 000 signalements volontaires et 200 annonces dans le cadre de l'obligation de signaler des attaques contre les infrastructures critiques. Marielle Savoie, si les appels au nom de prétendues autorités ont drastiquement diminué grâce à une nouvelle loi, d'autres types d'attaques sont à la hausse.
4: Oui, celles liées à Microsoft 365 par exemple. Les pirates prennent le contrôle de la messagerie professionnelle de leurs victimes en se faisant passer pour des cadres de l'entreprise ou des services d'assistance informatique. Ils parviennent parfois même à initier des transactions financières. Les personnes en recherche d'emploi sont aussi de plus en plus prises pour cible. Les cybercriminels leur font miroiter des emplois de rêve ou des projets d'investissement. Lors de faux entretiens, des développeurs de logiciels sont invités à résoudre des exercices techniques par exemple, et les pirates en profitent pour s'introduire dans leurs ordinateurs. L'intelligence artificielle permet aussi aux pirates de piéger leurs victimes avec des contenus personnalisé, sur mesure et particulièrement crédible. L'Office fédéral de la cybersécurité en conclut qu'une part importante des entreprises suisses encourt des risques considérables. Il plaide pour que la stratégie de cyberdéfense devienne plus active, pour que le grand public soit mieux informé et éduqué. Selon lui, seule une approche collective et préventive permettra de mieux lutter contre les cybercriminels.
3: Marielle Savoie, en direct de Berne. Bruxelles débloque une nouvelle tranche de son prêt de 90 milliards d'euros pour Kiev, 6 milliards 100 millions d'euros pour renforcer la défense aérienne et la capacité en missiles et munitions. Un prêt le jour des 35 ans de l'indépendance de l'Ukraine, et alors que la coalition des volontaires est justement à Kiev pour soutenir les autorités dans leur lutte contre la Russie. Le journaliste et animateur de radio français Philippe Bouvard est mort ce matin à 96 ans. Benjamin Louis, on vous retrouve à Paris. Bouvard, c'est une carrière de plus de 7 décennies, dont 6 à la radio, et une émission qui restera indissociable de sa voix, Les Grosses Têtes.
5: Sandra, Philippe Bouvard l'aura entendu pendant 37 ans. C'est lui qui crée Les Grosses Têtes sur RTL en 1977. Des questions d'auditeurs, quelques célébrités autour d'une table. Jean-Yann, Gérard Jugnot, Patrick Topalov, Sim, j'en passe. Des rires, beaucoup de rires, comiques troupiers, irrévérencieux, pas toujours très fins, mais un espace de liberté, une cour de récré. Et puis Bouvard, c'est bien davantage au fond. Il entre au Figaro en 1952 comme garçon de course, coursier quoi. Il gravit les échelons, devient journaliste, dirige les pages parisiennes. Il écrit, fait de la télé où son petit théâtre devient mythique. Il y révèle Muriel Robin, Pascal Légitimus ou encore Mimi Mati, toute une époque. Au compteur, 30 000 articles, 6 000 émissions de télévision et surtout 60 ans de radio, dont plus de la moitié aux Grosses Têtes. Et toujours, toujours sur RTL, un micro qu'il aura eu toutes les peines du monde à quitter. Philippe Bouvard avait finalement fait ses adieux à RTL en janvier 2025, à 95 ans.
3: Benjamin Louis, en direct de Paris. À Pontresina, à l'ouverture du procès de l'éboulement de Bondo dans les Grisons, 4 des 5 prévenus ont refusé de répondre aux questions ce matin. Mais la conseillère nationale PLR, qui était maire de Bregaglia au moment du drame, Anna Giacometti, a pris la parole pour dire qu'elle s'était fiée aux avis des experts. Les prévenus doivent répondre d'homicide par négligence pour ne pas avoir fermé les chemins de randonnée de la région, alors que l'éboulement était prévisible, 8 randonneurs avaient péri. Le roman condamné il y a 5 ans à 15 ans de prison à Paris pour terrorisme devrait bien perdre sa nationalité suisse, selon l'arrêt rendu à la mi-août par le tribunal administratif fédéral. Cet Yverdonois de 37 ans, d'origine bosnienne, contestait la décision du secrétariat d'État aux migrations de le déchoir de sa nationalité. Décision motivée par sa lourde condamnation en lien avec la préparation d'actes terroristes au profit de l'État islamique. La justice fédérale a estimé que cette décision était justifiée. Un recours peut encore être déposé devant le tribunal fédéral. Chine fera son entrée en bourse à Hong Kong le 1er septembre prochain. Le géant de la mode à Bakou l'a annoncé aujourd'hui. Il vise une capitalisation boursière à plus de 20 milliards de francs. But de la manœuvre, Elio Sotas, poursuivre son expansion à l'international.
6: Oui, une expansion fulgurante, mais qui commence, il faut bien le dire, à s'essouffler.
7: Chine fait désormais face à une méfiance croissante des autorités occidentales, tandis que les critiques se multiplient autour de son impact environnemental. La plateforme chinoise créée en 2008 compte mettre sur le marché 280 millions d'actions pour lever jusqu'à 1,5 50 milliards de francs environ. Elle vise, vous l'avez dit, une capitalisation autour de 20 milliards de francs. L'estimation était 4 fois plus élevée il y a encore quelques années.
3: Et cette entrée en bourse, Elio, c'est la conclusion d'un parcours chaotique.
7: Oui, parce que dès 2022, Chine commence à regarder du côté des marchés financiers, dans son viseur les États-Unis. La marque envisage une introduction à Wall Street, mais le projet se heurte aux accusations de travail forcé au Xinjiang. Et l'opération est abandonnée. Chine se tourne alors vers Londres, mais là encore, le projet s'enlise et ne voit finalement pas le jour. Le géant de la fast fashion a finalement obtenu dès juillet le feu vert des autorités chinoises de régulation des marchés pour faire son entrée en bourse à Hong Kong.
3: Elie Sotas de la rubrique économique. Les Pays-Bas ne participeront pas à la prochaine édition de l'Eurovision. Le diffuseur public de l'événement estime que le concours ne peut plus être considéré comme neutre en raison des divisions suscitées par la guerre à Gaza. Il n'a pas été rassuré par les annonces au début du mois des organisateurs qui ont promis de retirer à tout pays impliqué dans un conflit armé le droit d'accueillir le concours, le plus grand événement musical télévisé en direct au monde. Du soleil, mais aussi des passages de nuages élevés, ils deviendront de plus en plus denses et ils feront pleuvoir en fin de soirée et la nuit prochaine. 28 degrés cet après-midi, comme d'ailleurs demain après-midi. Du soleil demain après une matinée encore un peu grise et avant quelques gouttes possibles en fin de journée.
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11: Il est midi passé et on a toutes les raisons du monde d'être content d'être là parce que être ensemble, même à travers une radio, même chacun et chacune dans son coin, sa cuisine, sa bagnole ou son bureau, ça reste une des choses les plus simples et les plus précieuses qu'on ait ensemble. On se retrouve avec cette petite excitation de pas savoir ce qui va se passer dans l'heure qui vient, un morceau qu'on n'a pas entendu depuis 10 ans, un autre qu'on découvre pour la première fois, et cette vérité, la musique arrive toujours pile au bon moment. Alors on ouvre grand les oreilles et on monte le son, c'est la deuxième heure de Youpi Midi.
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0: I Ain't Warrior One, Republic sur RTS Couleur 3. Et c'est la rentrée pour tout le monde, même pour Franck Mater et ses 2 minutes inside.
1: 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Un jour, un portrait de People sur RTS Couleur 3.
2: Aujourd'hui, Mary J.
3: Salut!
2: Née en 2002 dans la charmante petite bourgade de Lausanne, Mary J est la chanteuse romande qui monte depuis ses débuts dans les années 20. Une artiste protéiforme dont le dos a été élu plus beau dos de la ville de Genève. C'est pour cette raison que tout le monde l'appelle Mary J, dos de Genève.
3: Mais c'est un marrant, lui!
2: Fille de Ja Rule, un rappeur new-yorkais, et de Marie, l'épouse de Joseph et mère de Jésus, Mary J passe une enfance heureuse dans les rues de Lausanne, auprès de ses 4 frères et sœurs. Une fratrie aimante dont la principale qualité est la communication. Un peu comme avec un téléphone portable d'ailleurs, la communication fonctionne mieux avec 5J. Mais à l'âge de 15 ans, Mary J tombe sur un spectacle d'Anne Roumanoff et tombe amoureuse du one-man show et du stand-up. Elle se lance alors dans le milieu de l'humour et sort un premier spectacle mêlant van et R&B, spectacle intitulé « Mary J blague ».
4: C'est très drôle.
2: Après avoir connu un succès phénoménal dans le milieu de l'humour, Mary J change complètement de registre et décide de revenir à sa passion première, le bûcheronnage. Et très douée dans l'art subtil du coupage de tronc, J se rend dans la forêt et J scie. Petit fun fact avant de se quitter. En ce qui concerne leur goût en matière de boisson, Danica aime le whisky et J l'eau.
5: Alors ça, faut le boire d'un cul sec, hein.

Al-Wadid, Al-Walid et Slimka, la fine fleur du rap genevois sur la 3. Les connexions se font dans le canton hein, et ça fait plaisir, la transmission se passe. Et c'est beau aussi de voir à quel point le rap suisse est en train de tout péter et pas seulement sur le territoire. Hein. On parlait tout à l'heure de Supreme Nova hein, qui ce printemps encore se produisait sur des petites scènes. Moi je sens que d'ici la fin de l'année, on va la voir sur les grandes scènes à Paris, on va la voir en première partie de Grande Rappeuse avant qu'elle même face les premières face partie du headlining. Voilà, on est bien sur la 3, on se met bien aussi avec des trucs un peu plus anciens, des trucs qui nous ramènent à une période du passé qu'on n'a pas connue et qui nous rendent peut-être un peu nostalgiques de ne pas l'avoir connue, avec notamment Velvet Underground.

0: Bonjour madame, pour RTS Couleur 3, quels sont les effets positifs ou négatifs de la consommation d'alcool?
1: Ah mais l'alcool, j'en consomme mais c'est pas bon. Chaque fois que je consomme, je suis malade.
0: Ah ouais, mais faut pas boire des litres, hein?
1: Ouais.
0: Juste un verre?
1: Ouais.
0: Vous aimez quoi comme alcool?
1: Les bières.
0: D'accord, bah une bière, ça va.
1: Ouais.
0: Bah, une bière de 8 litres. Bonjour monsieur, pour RTS Couleur 3, à partir de combien d'alcool on est alcoolique?
2: Aucune idée.
0: Par jour?
2: Aucune idée. 2000 litres. Je ne sais pas.
0: 8000 litres?
2: Non, 2000 litres peut-être.
0: 2 millilitres?
2: Un
0: demi-litre d'alcool pur?
2: Ah non, c'est la question de bière au vodka, c'est une grande différence.
0: Vous buvez?
2: Non, maintenant plus.
0: Ouais. Vous avez bu?
2: Non, un peu normal.
0: Ouais.
2: Vous êtes une ou deux bières par jour.
0: Ouais.

0: aussi la famille. Wesh ma gueule ! Attendez. Me prenez pas pour un vieux tonton has-been qui se croit encore dans le coup.
1: Oh, dans un petit bigoudi.
0: Je m'explique.
2: Ah oui ?
0: La famille, c'est le thème de la 10e édition de la Biennale Image Vevey, Festival Suisse des Arts Visuels. Du 5 au 27 septembre 2026, We Are Family débarque à Vevey avec plus de 50 expositions et installations photographiques créées spécialement pour l'occasion. Les œuvres sont à découvrir en plein air et en intérieur, partout dans la ville.
1: Mets-toi là.
0: Clic-clac.
1: Contre ce rocher.
0: Vevey se transforme en véritable terrain de jeu pour la photographie contemporaine.
1: Pose ton ombre sur cette pierre blanche.
0: Programme complet, images au pluriel.ch. Et bien sûr, la RTS vient sur place. L'émission Point J sera enregistrée en public le 16 septembre à 16h au Château de l'Aile à Vevey. Ça vous dit ?

0: Slater avec le titre Dance, qui est une prod qui me fait quand même vachement penser à Justice. Vous savez, quand on fait de la radio, surtout sur la 3, ben, parfois il y a des blagues qu'on peut pas vraiment assumer. Bah, déjà parce qu'on n'aime pas les assumer, celles qu'on fait nous, hein, ça m'arrive souvent. Mais souvent parce que c'est des blagues qui sont dans des chroniques qu'on n'a pas écrites, mais parce qu'on diffuse celles de quelqu'un d'autre. Et parfois, la blague, en fait, c'est juste le contenu trouvé ailleurs que sous la plume de quelqu'un de couleur 3, comme par exemple, c'est souvent le cas pour Zo Radio. Et c'est pour ça qu'on l'aime, Zo Radio.
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5: On peut délimiter deux catégories de prostituées. Les sédentaires qui restent fixées dans un pays déterminé et les internationales qui circulent en permanence à travers le monde. La professionnelle se livre elle-même à la recherche de sa clientèle. La chandelle est la forme la plus connue et la plus commune dans les grandes villes. La chandelle arrive à heure fixe sur les quelques mètres carrés de bitume où elle exploite son négoce. Sur cet exigu terrain de chasse, elle se livre au racolage des passants et, été comme hiver, reste toujours à la même place. Provocante ou discrète, belle ou laide, de jour, de nuit, elle est là, complaisamment offerte. Avec la marcheuse, on s'élève d'un cran dans l'échelle sociale de la prostitution. La marcheuse, délaissant le stationnement, arpente les rues et les avenues. Elle peut ainsi sélectionner sa clientèle. La bucolique. Catégorie à part, demi-chandelle, demi-marcheuse, qui opère dans les parcs, bois, jardins publics ou aux portes des villes. C'est le cas en Italie où la législation interdit aux hôteliers de recevoir les couples illégitimes. Dans d'autres pays, ce sont les clients qui préfèrent agir ainsi par souci de discrétion. L'Amazone. On a surnommé Amazone les jeunes femmes qui opèrent à bord de leur voiture. L'Amazone peut appartenir à la catégorie de luxe et drague les beaux quartiers au volant d'une voiture de sport. Ou à la catégorie courante, la fille alors se contente d'opérer dans des rues plus modestes allant jusqu'aux abords des usines. La roulante. On appelle ainsi la prostituée qui recherche sa clientèle dans les cafés, brasseries, dancing. La roulante pratique en général une double activité. Dans la journée, il n'est pas rare qu'elle travaille en chandelle dans une rue chaude. Certaines, cependant, ne vivent exclusivement que de ce mode de racolage qu'elles pratiquent discrètement dans des établissements au-dessus de tout soupçon. C'est une des catégories dans laquelle on trouve le plus d'occasionnels et paradoxalement de professionnels chevronnés ou perles, qui faisaient jadis les belles heures des maisons à spécialité. L'échassière doit son surnom au fait qu'elle semble passer sa vie perchée sur le tabouret d'un bar. Dans les pays de l'Est où la prostitution est rigoureusement interdite, les filles affichent leurs tarifs sur la semelle de leurs chaussures. La semi-professionnelle. Contrairement à la professionnelle qui prend des risques, la semi-professionnelle s'abrite derrière le paravent d'une activité qui, pour suspecte qu'elle puisse paraître, n'en constitue pas moins une garantie. Établissements de bains, salons d'esthétique proposent un personnel agréable aux clients généreux. Les entraîneuses de cabaret sont rarement des prostituées professionnelles ou semi-professionnelles, mais l'exercice même de leur profession les amène parfois à une prostitution occasionnelle. Cette façon de procéder permet également d'interpréter la législation en vigueur dans certains pays. Ainsi, en Espagne, la morale doit être sauve. La prostitution n'est pas morale, alors elle se cache. À défaut de vraiment se cacher, au moins ne doit-elle pas être vue. Aussi tous les musiciens de cet orchestre sont-ils aveugles.

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Brimful of Asha, c'est Corner Shop sur RTS Couleur 3. Cet été, alors que je me baladais sur les sommets valaisans avec ma sœur, j'ai eu une sorte d'épiphanie. Le temps s'est arrêté, le ciel s'est ouvert, une lumière divine est venue se poser délicatement sur moi et j'ai eu envie de rester pour toujours sur ces montagnes. Une sorte de scène finale du Grand Bleu, si vous avez vu le film, mais sur les hauteurs plutôt que dans les profondeurs. Après, bon, vous connaissez la suite, hein, la réalité nous rattrape, il faut redescendre malgré tout. Puis au final, je suis pas trop mal dans ce studio de la 3. Hein. Alors, c'est pas touché par la grâce des êtres de lumière, mais au moins le son est bon, alors on profite. Mac DeMarco avec Chamber of Reflection dans Youpi Midi.

Jamais sur la 3. Si vous pensiez que la rentrée allait se faire dans le calme et les tisanes verveinementes, mauvaise pioche, on monte le chauffage à 400 degrés. Direction Buenos Aires avec Sixx, de son vrai nom Francisca Coelho, une chanteuse argentine de 24 ans qui est tout simplement la patronne incontestée du neopéreo, une espèce de sous-genre du reggaeton un peu hybride, mutant, underground, infusé à la rave, à l'hyperpop et aux sonorités électro-industrielles. En Suisse, ceux qui n'avaient pas peur de transpirer l'ont déjà vu retourner Paléo l'année passée ou enflammer le Festival de la Cité à Lausanne il y a 2 ans, sans le moindre filtre, hein, c'est assez impressionnant de la voir sur scène. Et si vous cherchez à la voir très rapidement, ce que je vous souhaite, eh ben, ça se passe ce jeudi à l'Exile de Zurich ou vendredi pour la soirée d'ouverture de saison du Darkstock à Berne. Sixx incarne cette nouvelle vague latino ultra libre, féministe, club friendly et totalement décomplexée qui remplit les festivals partout sur Terre. Alors si votre thermomètre intérieur est resté bloqué en hiver, branchez-vous sur Sixx, ça réchauffe hein, et ça s'écoute pas sagement, ça se vit dans le rouge. On écoute son titre No FOMO en repérage sur Couleur 3.

Personal Jesus, ce genre de titre plus long que la moyenne, mais qu'on ne peut pas couper avant la fin, ce serait trop sacrilège. Et je dis ça pour la musique, hein, pas parce qu'il y a Jésus dans le titre. C'est bon de se faire des classiques de temps en temps. D'ailleurs, en parlant de classique, le regretté et talentueux Mac Miller est en route sur les ondes de votre chaîne du service public préféré avec le titre « Ladders ».

0: Willow sur la 3, c'est la fin de ce Youpi Midi, mais c'est que le début de la saison. La suite, c'est déjà demain, dès 11h sur cette même chaîne. Vous connaissez la formule. Merci Fred Studer pour la programmation. Merci à vous pour vos oreilles distraites ou attentives. Belle journée sur la 3. Ciao.
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2: Pierre-Étienne Joie.
3: 9 ans après l'éboulement meurtrier de Bondou, le procès de 5 personnes accusées d'homicide par négligence a débuté à Pontresina dans les Grisons. 4 accusés ont refusé de répondre. Le parquet réclame une peine appropriée en cas de condamnation. Un géologue ainsi que 2 représentants de la commune de Bregalia, à laquelle appartient Bondou, comparaissent. Le procès doit déterminer si à l'époque un important éboulement était prévisible en l'espace de quelques jours, semaines ou mois. 8 personnes ont perdu la vie dans la catastrophe survenue au matin du 23 août 2017. Il n'est plus suisse. La nationalité helvétique d'un homme se réclamant de l'État islamique lui a été retirée, a confirmé le tribunal administratif fédéral. Il résidait dans le canton de Vaud. Il avait été condamné à 15 ans de prison par la justice française pour avoir fomenté des attentats. Le trentenaire est originaire de Bosnie-Herzégovine. Naturalisé suisse en 2000, il peut encore déposer un recours devant le tribunal fédéral. L'Union européenne renforce son soutien militaire à l'Ukraine. Une aide dans le cadre du prêt de 90 milliards d'euros, dont 60 milliards d'aides militaires. 16 milliards ont déjà été approuvés, plus de 8 effectivement déboursés. Les principaux alliés européens de Kiev se réunissent ce lundi dans la capitale ukrainienne, jour du 35e anniversaire de l'indépendance du pays. Avec 376 frappes de missiles recensées pour le seul mois de juillet, le renforcement des défenses de l'Ukraine est devenu de plus en plus urgent, a dit la présidente de la Commission européenne, Ursula von der Leyen. On l'a appris aujourd'hui, la mort de Philippe Bouvard, monument de la radio et de la télévision française, créateur des grosses têtes sur RTL, découvreur de toute une génération d'humoristes avec le petit théâtre de Bouvard dans les années 80. Philippe Bouvard est décédé ce lundi matin à l'âge de 96 ans. Les hommages ont aussitôt afflué sur la station pour saluer celui que beaucoup considéraient comme un précurseur à la frontière du journalisme et du divertissement. Philippe Bouvard tenait encore à 94 ans une page dans le magazine VSD ainsi qu'une chronique dominicale sur RTL. Il avait tout arrêté le 1er janvier 2025 après avoir atteint 60 ans de radio. Le recul des glaciers pourrait favoriser la transmission des maladies entre les abeilles. La raréfaction de certaines plantes dans les zones déglacées pourrait pousser ces insectes à partager davantage les fleurs et les transformer en points de contamination. Les universités de Lausanne et de Milan précisent que certaines plantes deviennent plus abondantes tandis que certaines ressources florales essentielles aux pollinisateurs se raréfient. Amenées à partager les mêmes fleurs, les abeilles infectées peuvent y déposer des particules susceptibles de contaminer d'autres individus. Les scientifiques se sont concentrés sur 5 agents pathogènes dans la zone proglaciaire du Mont Minet, en Valais. Et la météo, un temps bien ensoleillé malgré quelques passages nuageux, davantage de nuages en fin d'après-midi, puis quelques averses ou orages en soirée, 28 degrés et une tendance à la bise sur le plateau. Demain mardi, quelques nuages résiduels en début de matinée, puis passage à un temps bien ensoleillé. L'après-midi, à nouveau des passages nuageux et un peu de pluie possible. 16 degrés le matin, maximum 28 par la suite, mercredi, du pareil au même.
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1: 14h.
0: Pierre-Étienne Joie.
2: Le niveau de cybermenace reste élevé en Suisse durant la première moitié de l'année. L'Office fédéral de la cybersécurité a recensé plus de 27 000 signalements volontaires et 200 annonces dans le cadre de l'obligation de signaler des attaques contre les infrastructures critiques. Si les appels au nom de prétendues autorités ont drastiquement diminué grâce à une nouvelle loi, d'autres types d'attaques sont à la hausse, ceux liés à Microsoft par exemple, où des pirates prennent le contrôle de la messagerie professionnelle de leurs victimes en se faisant passer pour des cadres de l'entreprise ou des services d'assistance informatique. Le canton de Fribourg tire un bilan positif en matière d'égalité dans l'administration, notamment grâce à son plan d'action qui fête ses 10 ans. Une représentation plus équilibrée entre femmes et hommes dans les classes supérieures a notamment été observée. Des progrès restent nécessaires, selon le bureau de l'égalité. Et puis l'économie fribourgeoise connaît une évolution globalement solide ces derniers mois. Une reprise est notamment observée dans l'industrie. Les signaux sont aussi positifs dans l'hôtellerie, la construction et le commerce automobile au deuxième trimestre. Le COF indique qu'une amélioration progressive du climat économique du secteur est aussi palpable malgré le contexte international toujours tendu. Une reprise est également observable dans le commerce de détail fribourgeois. La justice syrienne a condamné à la prison à perpétuité l'ancien grand moufti Ahmed Bedreddin Hassoun. Il était en poste sous le pouvoir du président déchu Bachar el-Assad, notamment pour incitation à la haine confessionnelle et abus de fonction. Il s'agit du premier jugement rendu contre un responsable religieux dans le cadre des procès intentés contre Bachar el-Assad et des personnalités qui lui étaient liées. Le procès d'un homme accusé d'avoir assassiné sa compagne s'est ouvert ce matin devant le tribunal criminel de Genève. Le prévenu est poursuivi pour rapport sexuel violent entraînant une hémorragie mortelle. Devant le tribunal, le prévenu a déclaré avoir pensé que sa compagne avait ses règles, souvent abondantes et tardées à appeler les secours. La victime est morte après 5 à 15 minutes d'agonie. Autre procès dans le canton de Vaud, 5 prévenus devant la justice. L'accident avait failli coûter la vie à une patineuse russe lors d'une répétition à la cérémonie d'ouverture des Jeux Olympiques de la Jeunesse de Lausanne, c'était en janvier 2020. L'acrobate patineuse suspendue à un cerceau était tombée d'environ 4 mètres sur la glace. Le procès doit évaluer d'éventuelles responsabilités, il s'est ouvert aujourd'hui. Le mari de la victime et 4 responsables d'une entreprise doivent répondre de lésions corporelles graves par négligence. Deux semaines après l'éclipse solaire partielle, la Suisse s'apprête à vivre un nouveau spectacle cosmique à l'aube du 28 août, vendredi qui vient. Une éclipse lunaire partielle sera en partie visible dans le pays. En Suisse, environ 94% de la Lune se trouvera dans l'ombre de la Terre peu après 6 heures. À Berne, le phénomène débutera à 4h33. Lorsque la Lune entrera dans l'ombre centrale de la Terre, l'éclipse atteindra son apogée à 6h12. Pour l'observer, il faudra disposer d'une vue dégagée en direction de l'ouest. Sud-ouest. Du soleil et des nuages élevés cet après-midi, des averses et des orages ce soir et la nuit prochaine, 28 degrés au meilleur de la journée, encore des nuages et quelques gouttes de pluie demain matin, puis retour du soleil à partir de l'ouest. Les cumulus reviendront autour des crêtes avec des averses et des orages en montagne, même type de temps prévu pour mercredi.
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1: 15h.
2: Pierre-Étienne Joie.
3: Une aide pour le retour des femmes en emploi dans le canton de Vaud. Au cours de leur carrière, les femmes interrompent ou baissent souvent leur taux d'activité pour des raisons familiales, notamment à la naissance d'un enfant. Avec Professionnel, le canton de Vaud lance une nouvelle prestation d'orientation et d'accompagnement pour celles qui s'interrogent sur la suite à donner à leur parcours professionnel. Cette offre est proposée à titre pilote. Des entretiens individuels et des ateliers collectifs sont mis en place. La Confédération a soutenu la rénovation énergétique de 2413 logements d'utilité publique entre 2021 et 2025. Ce programme spécial a permis de réduire considérablement les émissions de CO2, a annoncé l'Office fédéral du logement. Les besoins en chauffage des bâtiments rénovés ont baissé de 75%, soit une diminution des émissions de CO2 de près de 2700 tonnes chaque année. L'énergie ainsi économisée correspond aux besoins de chauffage de 5300 logements neufs de taille moyenne. Bruxelles débloque une nouvelle tranche de son prêt de 90 milliards d'euros pour Kiev, 6 milliards 100 millions pour renforcer sa défense aérienne et sa capacité en missiles et munitions. Un prêt le jour des 35 ans de l'indépendance de l'Ukraine et alors que la coalition des volontaires est à Kiev pour soutenir les autorités dans leur lutte contre la Russie. Le constructeur automobile américain Tesla va rappeler près de 3 millions de ses véhicules en Chine. La raison, des portes qui pourraient être difficiles à ouvrir en cas d'urgence. Les poignées de portes affleurantes qui se fondent dans la carrosserie ont gagné en popularité en Chine, où elles sont présentes sur de nombreux véhicules électriques. Mais elles sont dans le collimateur des autorités. Elles peuvent en effet constituer un piège mortel lorsque le système électrique est hors service. L'entarteur n'est plus. Noël Godin, comique belge et célèbre entarteur de personnalités dont Bill Gates, Nicolas Sarkozy ou Marguerite Duras, est décédé à l'âge de 80 ans. Entartons les pompeux cornichons, avait coutume de dire Noël Godin, alias Georges le Gloupier. Il s'était fait une spécialité du jet de tarte à la crème sur les personnalités qu'il jugeait trop vaniteuses. Il avait notamment inscrit à son tableau de chasse à plusieurs reprises l'essayiste Bernard-Henri Lévy. Neuchâtel a lancé artiste.ne, une nouvelle plateforme numérique dédiée aux artistes professionnels actifs dans le canton. Un site destiné à renforcer leur visibilité et à favoriser le recours aux talents d'ici. Entreprises, institutions, communes, médias ou particuliers pourront identifier et contacter plus facilement des artistes du canton pour leurs projets, événements ou collaborations. L'outil sera accessible au public dès le 23 octobre. Il y a Neuchâtel encore 8 mois après son ouverture. La Tour du Fantastique a accueilli son 45 millième visiteur cet été. Les personnes viennent de toute la Suisse et également de l'étranger pour voir l'exposition « Voyage dans les mondes » de John Hove. Et puis, le temps encore bien ensoleillé, mais quelques averses sont attendues en fin de soirée et dans la nuit. Maximum 28 degrés. Demain mardi, encore quelques nuages en début de matinée, puis passage à un temps bien ensoleillé jusque dans l'après-midi où quelques averses seront possibles. Les températures oscilleront entre 16 et 28 degrés. Mercredi, temps bien ensoleillé encore avec des voiles nuageux et un maximum de 29 degrés.
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1: 16h. Pierre-Étienne Joie.
2: Un incendie s'est déclaré vers 13h45 à l'usine de traitement des déchets Tridel à Lausanne. Le sinistre a pu être maîtrisé une heure plus tard. Ses causes demeurent pour l'heure inconnues et font l'objet d'investigations. L'intervention a nécessité l'engagement de 14 sapeurs-pompiers avec 5 véhicules et de 3 patrouilles de police. Feu toujours, les établissements cantonaux d'assurance romand lancent une campagne grand public pour sensibiliser les 13-25 ans au risque d'incendie. Baptisée « Ne laisse pas le feu se taper l'incruste », elle a débuté ce lundi et durera 6 semaines. Barbecue, cuisine, jeux vidéo, branchement électrique, recharge ou soirée à la bougie, il est important d'avoir toujours quelques trucs en tête pour que tout se passe au mieux, relèvent les essais à vaudois, fribourgeois, neuchâtelois et jurassiens. Dans cette optique, ados et jeunes adultes sont invités à consulter le site byebyefire.ch pour quelques messages clés simples mais jugés essentiels. La femme qui s'est noyée la semaine dernière à Mélide, au Tessin, est celle qui avait rendu public les enregistrements audio qui ont conduit à la démission du conseiller d'État Claudio Zalli. L'avocate de la défunte a confirmé son identité. Le ministère public tessinois a ouvert une enquête pénale. Le roman condamné il y a 5 ans à 15 ans de prison à Paris pour terrorisme devrait bien perdre sa nationalité suisse. Selon l'arrêt rendu à la mi-août par le tribunal administratif fédéral, cet Yverdonois de 37 ans, d'origine bosnienne, contestait la décision du secrétariat d'État aux migrations de le déchoir de sa nationalité. Une décision motivée par sa lourde condamnation en lien avec la préparation d'actes terroristes au profit de l'État islamique. La justice fédérale l'a estimé que cette décision était justifié, un recours peut encore être déposé devant le tribunal fédéral. L'Ukraine veut la paix, mais elle ne se soumettra jamais à la Russie, a dit le président Volodymyr Zelensky dans un discours prononcé à l'occasion du 35e anniversaire de l'indépendance de son pays. Flanqué du premier ministre britannique Andy Burnham et du président du Conseil européen Antonio Costa, le président ukrainien a salué la résilience de son peuple après plus de 4 années de guerre. L'Ukraine n'est pas prête à capituler, a déclaré Volodymyr Zelensky. Il s'est dit convaincu que Moscou ne mettrait pas fin à sa guerre d'invasion si Kiev acceptait de lui céder davantage de territoire, une des conditions posées par Vladimir Poutine pour mettre fin au conflit. Les Pays-Bas ne participeront pas à la prochaine édition de l'Eurovision en Bulgarie. Raison invoquée, le concours ne peut plus être considéré comme neutre en raison des divisions suscitées par le conflit israélo-palestinien. Israël n'est pas nommément mentionné, mais plusieurs pays ont déjà boycotté l'édition de l'an dernier pour protester contre sa participation. Les Pays-Bas comme l'Espagne, l'Islande, l'Irlande et la Slovénie étaient déjà absents de l'édition 2026. La température des eaux de surface des océans mondiaux a atteint 21,1 degrés en moyenne samedi, un record absolu sur une journée sous l'effet du réchauffement climatique et puis aussi du développement du phénomène El Niño. Selon l'observatoire Copernicus, ce record de température dépasse celui établi en mars 2024 et El Niño pourrait être le plus important jamais connu, selon les scientifiques. Et la météo pour l'immédiat, tant bien ensoleillé malgré des passages nuageux. Demain mardi, quelques nuages résiduels duel en début de matinée, puis passage à un temps bien ensoleillé. L'après-midi, à nouveau des passages nuageux et un peu de pluie possible. 16 degrés le matin, maximum 28 ensuite. Mercredi, du pareil au même.
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1: Le principe de la Golden Hour de Couleur 3, c'est de vous raconter en une heure l'histoire d'un album qui a marqué l'histoire de la musique. Pas forcément en termes de succès ou de vente de disques, mais plutôt au niveau de l'impact qu'il a eu dans l'histoire de la musique contemporaine. Alors pour certains artistes ou certains groupes, le choix est plutôt facile. Mais pour ceux dont je vais vous parler aujourd'hui, choisir une pépite parmi leur discographie est un véritable casse-tête. Ce groupe, c'est les Beatles, bien sûr. Quatre garçons dans le vent qui ont révolutionné le rock au début des années 60, devenant en à peine 10 ans le meilleur groupe de la planète. Celui qui a sorti le plus de tubes intemporels et surtout celui qui a vendu le plus de disques. 10 ans d'existence et 13 albums majeurs qui ont marqué l'histoire de la musique. Comment en choisir un seul et contenter l'auditeur avec le plus de tubes possible? Au début, mon choix s'est porté vers Abbey Road, qui est leur album qui contient le plus de hits. J'aurais aussi pu évoquer l'incroyable Let It Be, mais aussi Revolver et bien sûr le mythique White Album. Mais finalement, j'ai décidé de mettre en avant leur album le plus dingue, le plus progressif, le plus psychédélique. C'est bien sûr leur Sgt. Pepper's Lonely Hearts Club Band, la Golden Hour des Beatles. C'est parti pendant une heure sur Couleur 3. 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

0: God Only Knows, les Beach Boys, et cet extrait de leur album Pet Sounds, sorti en 1966, un disque qui a énormément influencé Paul McCartney lors de l'écriture de Sgt. Pepper.
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0: Nous sommes donc vers la fin de l'année 1965 et les Beatles sont le groupe le plus populaire de la planète. Rubber Soul vient de sortir et comme à leur habitude, les quatre garçons de Liverpool partent en tournée. Le live, c'est leur truc aux Beatles, un art qu'ils maîtrisent sur le bout des doigts grâce à leur expérience allemande au début des années 60, époque durant laquelle ils se produisaient tous les soirs à Hambourg pendant presque 2 ans. Sauf que depuis cette période, leur popularité est devenue totalement incroyable. Vénérés par des hordes d'adolescentes quasi hystériques, leurs performances live sont systématiquement couvertes par des cris de joie incontrôlables.

Fatigués par le bruit sourd et de ses fans déchaînés, les Beatles songent à arrêter purement et simplement de donner des concerts. Mais leur manager, Brian Epstein, veut les envoyer au Japon et aux Philippines pour honorer de nouveaux contrats. Quelques jours avant de partir au Japon, le groupe reçoit un télégramme menaçant sur lequel il était écrit « Ne venez pas à Tokyo, votre vie est en danger ». Prenant ces menaces au sérieux, les Beatles demandent une sécurité maximale qu'ils vont obtenir puisqu'ils seront protégés par 35 000 policiers. Quelques jours plus tard, les menaces reprennent de plus belle dès qu'ils arrivent aux Philippines, les citoyens étant apparemment échaudés que le groupe ne rende pas visite à la présidente Imelda Marcos. Ajoutez à ça des menaces de l'Amérique catholique qui avait peu apprécié que John Lennon déclare que les Beatles étaient plus populaires que Jésus, et le couperet finit par tomber. En ce début d'année 1966, le groupe de Liverpool décide de ne plus jamais donner de concert. 3, 3.

0: Peut-être un des titres les plus Beatlesiens de leur discographie, Oasis, dans la Golden Hour. Le morceau s'appelait Whatever.
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0: Après ses 6 premières années de carrière complètement dingue, les Beatles, de retour à Londres, s'octroient un break de 3 mois bien mérité. Entre les tournées et les sessions studio, les 4 musiciens sont épuisés et ça se voit. Une rumeur concernant leur probable séparation commence même à tourner en Angleterre. Les 4 boys vont donc se séparer pendant quelques mois et tenter de s'épanouir dans des projets plus personnels et surtout hors de cette Beatlesmania presque terrifiante. Le premier à s'en aller sera le guitariste George Harrison. Dès son retour, il prend un avion direction l'Inde pour y retrouver le grand maître Ravi Shankar. Son but, apprendre le sitar à ses côtés pendant 6 semaines. Paul McCartney, lui, va continuer d'évoluer dans la musique et participer à l'écriture de la musique du film The Family Way. Il profite aussi de ce break pour passer quelques semaines de vacances au Kenya. John Lennon, moins téméraire que les autres, va profiter de ce moment de temps libre pour écumer les musées de Londres et les exhibitions artistiques. C'est d'ailleurs dans l'une d'elles qu'il rencontrera sa future femme, Yoko Ono. Et puis il reste Ringo Starr, qui lui trouve du réconfort auprès de sa femme Maureen et de son fils Zach. Et puis un jour, alors que ses camarades de groupe étaient absents, Paul McCartney décide de tester le LSD pour la première fois de sa vie. Harrison et Lennon avaient bien tenté de lui en faire prendre quelques années auparavant, mais il avait toujours résisté. Une expérience psychédélique qui va marquer le bassiste-chanteur des Beatles au plus haut point et lui donner plein de nouvelles perspectives créatrices pour le futur album de son groupe qui ne s'appelle pas encore Sgt. Pepper. En revanche, la prise de LSD inspirera directement McCartney dans l'écriture de ce chef-d'œuvre, Lucy in the Sky with Diamond.
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0: Dans les volutes de l'acide de San Francisco avec le Jefferson Airplane et leur fameux White Rabbit, une chanson en forme de trip au LSD, sortie une année après le Sgt Pepper des Beatles.
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0: Le LSD, je l'ai évoqué tout à l'heure en parlant de Paul McCartney. Eh bien, la prise de cette drogue très en vogue à la fin des années 60 sera le point de départ de la composition de ce nouvel album des Beatles. Après des années à évoluer dans des univers pop et rock'n'roll, le groupe de Liverpool a besoin de renouveau dans une carrière dont il voit déjà poindre la fin. Le mood sera donc celui de l'expérimentation, mais comme les Beatles sont les artistes les plus populaires de la planète, on doute que leur entourage ou leur label soit réceptif à l'idée. Et c'est en revenant en avion du Kenya que Paul McCartney va avoir cette idée de génie. Plutôt que de sortir leur futur disque sous la bannière des Beatles, pourquoi ne pas créer une sorte de groupe alter ego fictionnel dans lequel ils pourraient expérimenter jusqu'à plus soif ? Il va donc s'inspirer d'une fanfare militaire de la période édouardienne et de groupes de l'époque comme Quicksilver Messenger Service ou Big Brother and the Holding Company pour donner un nom à ce nouveau groupe fictionnel, Sgt Pepper Lonely Hearts Club Band. Son projet séduit immédiatement les trois autres Beatles et le groupe rentre au studio Abbey Road le 24 novembre 1966. Quelques jours plus tard, il couche deux morceaux sur bande, Penny Lane et Strawberry Fields Forever. Deux morceaux d'anthologie que leur producteur George Martin va pourtant décider de retirer de leur futur album. Il avouera par la suite avoir fait la plus grande erreur professionnelle de sa vie.

0: Un groupe anglais qui s'était pris le Sgt Pepper des Beatles en pleine poire, c'était les Who Pinball Wizard sur Couleur 3.
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0: Fin 1966, au studio Abbey Road de Londres. Voilà déjà plusieurs semaines que les Beatles travaillent d'arrache-pied au successeur de leur septième album Revolver. Désormais libres de la contrainte des concerts, les quatre musiciens peuvent laisser libre cours à toute leur créativité dans des sessions qui commencent souvent à 7h du matin et se terminent tard dans la nuit. Chacun y va d'ailleurs de ses influences personnelles, comme George Harrison par exemple, qui va profiter de son trip en Inde auprès de Ravi Shankar pour injecter du sitar sur certains titres de l'album comme « Within You, Without You ».

Des influences indiennes qu'on entend quasiment sur tout le disque. Et puis il y a aussi cette volonté de casser les codes du rock et de la pop. Fini les chansons taillées pour les radios, fini les formats couplet-refrain, pont-refrain et bonjour la folie. Une folie que se sont octroyés Lennon et McCartney avec la prise de substances psychédéliques, mais aussi en s'inspirant d'artistes comme les Beach Boys et leur album Pet Sounds, ou encore Frank Zappa et les Mothers of Invention et leur fameux Freak.

0: L'inspiration musicale est donc au rendez-vous pour les Beatles qui enchaînent les sessions avec une facilité déconcertante. Portés par la drogue qu'ils consomment quotidiennement, ils vont aussi redécorer les studios austères en y ajoutant des stroboscopes et des lights psychédéliques. Leur look va changer aussi. Habitués des costards sages, ils les troqueront contre des tenues beaucoup plus colorées pour coller à ce nouveau son psyché. Une ambiance de liberté et de créativité absolue à laquelle participeront des invités de marque comme Mick Jagger, David Crosby ou Donovan. Le 21 avril 1967, Sgt Pepper Lonely Hearts Club Band est enfin terminé et le monde s'apprête enfin à découvrir le nouveau chef-d'œuvre des Beatles.
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deviennent fous. 250 000 exemplaires s'écoulent en une semaine en Grande-Bretagne, un record pour cette époque. Aux USA, l'album passe la barre des 2,5 millions d'exemplaires en 3 mois. Et finalement, le disque se vendra à 6 millions d'unités rien que pour l'année 1967. Un disque expérimental et populaire, c'est du jamais vu, ou plutôt du jamais entendu dans l'histoire encore récente du rock'n'roll. Mais si on y regarde de plus près, tout était fait pour que l'album marche. Et les Beatles, bien que fatigués de cette popularité trop grande pour eux, ont su combiner leur art magistral du songwriting avec l'esprit libertaire de l'époque. Un disque qui est arrivé pile au bon moment, à la bonne période de l'histoire. Un disque qui a aussi inspiré des dizaines et des dizaines de musiciens à travers le monde, connus ou peu connus. Disque qui leur a montré qu'il fallait savoir parfois lâcher la bride et laisser libre cours à toute son imagination. Aujourd'hui, en 2025, Sgt Pepper est toujours aussi pertinent et le fait qu'il soit souvent cité par des jeunes groupes comme une influence majeure en est la preuve vivante.

Encore un groupe qui a puisé dans la discographie des Beatles, et spécialement Sgt Pepper, les Tears for Fears et ce Sowing the Seeds of Love sorti en 1989. Je le disais tout à l'heure, les Beatles ont encore de l'influence de nos jours, et particulièrement chez les incroyables MGMT qui nous balançaient ce chef-d'œuvre du rock psychédélique en 2010, Siberian Breaks.

Un extrait de leur album Congratulations, c'était MGMT sur Couleur 3, Siberian Breaks. Voilà, cette Golden Hour consacrée aux Beatles et leur Sgt. Pepper est presque terminée. On remercie évidemment Florence Alazi pour la programmation musicale et toute la team des Réals de Couleur 3 pour la mise en onde. Si vous avez aimé cette émission, vous pouvez la réécouter sans autre sur couleur3.ch ou sur le Play RTS. Et en attendant de vous retrouver, on vous souhaite une très belle journée sur la 3. 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

0: 17h. Pierre-Étienne Joie.
1: Des progrès dans la cybersécurité en Suisse. Les appels au nom de prétendues autorités sont de plus en plus contrés, avec succès. Grâce à une nouvelle réglementation, le nombre de signalements a diminué de plus de 75%. La cybermenace reste toutefois élevée, surtout à l'ère de l'IA, note la Confédération. La donne a changé en juillet grâce à l'entrée en vigueur d'une mesure obligeant à identifier les appels provenant de l'étranger qui usurpent des numéros suisses. Mais la vigilance reste donc de mise. Les signalements de fraude électronique restent très nombreux dans l'absolu. La justice genevoise devra réexaminer l'affaire de l'homicide des Charmilles. Le tribunal fédéral a cassé la décision portant sur l'internement du jeune assassin qui avait été condamné à 16 ans de prison en appel. Selon l'ETF, l'expertise psychiatrique menée en 2021 n'est pas claire et ne permet pas d'établir si l'individu souffre d'un trouble mental. Il avait été condamné pour assassinat en 2019 d'un jeune Portugais dans le parking des Charmilles. La question de la menace d'une récidive devra à nouveau être évalué. Les droits de douane américains sur les voitures, les camions, les pièces détachées automobiles et l'acier produit au Canada seront portés à 50% à compter du 1er janvier. Déclaration de Donald Trump après l'échec des négociations commerciales avec Ottawa. Le Canada a annoncé dans la foulée qu'il allait imposer des droits de douane sur 25 milliards de dollars de produits américains en représailles. Les pluies qui se sont abattues ces derniers jours en Suisse sont loin d'être suffisantes pour compenser la longue période de sécheresse. La situation ne s'améliore tant sur le plan de l'environnement que de l'agriculture qu'au sud des Alpes. L'Office fédéral de l'environnement indique que les sols n'ont pas pu absorber que superficiellement des récentes précipitations. L'OFEV souligne que pour que l'ensemble du système se remette de la longue période de sécheresse, notamment les nappes phréatiques, il faudra davantage de précipitations étendues. Et cet été 2026 a bel et bien été hors norme en Europe, dans un contexte de réchauffement climatique plus rapide qu'ailleurs. Les 40 degrés ont été franchis dans plusieurs régions de plusieurs pays, pour la première fois depuis l'an 2000, notamment en Allemagne et en France. L'Italie, qui a enregistré la température la plus élevée cet été, avec 48,4 degrés à Oragny, en Sardaigne, c'était le 19 juillet. Des régions d'Europe ont aussi enregistré des nuits à plus de 25 degrés, pour la première fois depuis le début des mesures. Dans le canton de Vaud, près de Lausanne, les premiers bâtiments construits entre 1969 et 1984 sur le site de l'EPFL font l'objet d'un classement comme monument historique. La démarche vise à préserver cet ensemble emblématique de l'architecture du XXe siècle tout en garantissant son évolution. Cet ensemble architectural de 158 800 mètres carrés de surface de plancher a été conçu par l'architecte zurichois Jakob Zweifel. Il a imaginé une structure en forme de grille modulaire dotée d'une grande capacité d'adaptation, ce qui a permis au campus d'accompagner l'évolution de ses activités d'enseignement et de recherche au fil des décennies. La météo avec quelques averses ou orages ce soir, voire seulement en cours de nuit. Demain mardi, quelques nuages résiduels en début de matinée et quelques gouttes encore possibles, puis rapide passage à un temps bien ensoleillé. L'après-midi, à nouveau quelques passages nuageux et des averses isolées possibles, 28 degrés. Mercredi, temps bien ensoleillé malgré des voiles de nuages élevés.
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1: Vous connaissez le fameux Club des 27? Non? Eh bien, le Club des 27, c'est le surnom donné à un groupe d'artistes qui ont comme point commun d'être décédés à l'âge de 27 ans. Une sorte de malédiction ou un pur hasard cosmique qui a touché Kurt Cobain de Nirvana, Jimi Hendrix, Janis Joplin, Jim Morrison des Doors, le bluesman Robert Johnson, Brian Jones des Rolling Stones et celle qui va nous intéresser aujourd'hui, la grande Amy Winehouse. Je m'en souviens comme si c'était hier de sa mort. Nous sommes le 23 juillet 2011 en train de faire les ânes sur les ondes de Couleur 3 au Paléo Festival quand soudain, on nous annonce la nouvelle, Amy Winehouse est morte. Une nouvelle d'autant plus choquante quand on sait qu'elle devait se produire sur la plaine de l'As le jour même, mais qu'elle avait annulé son concert 3 semaines avant, après un début de tournée calamiteux. En proie à ses addictions au crack et à l'alcool, Amy avait préféré tout abandonner pour se refaire une santé avant de remonter sur scène. Et cette scène, cet endroit qu'elle redoutait tant, elle ne la verra finalement plus, emportée par une surdose d'alcool. 11 ans de carrière et seulement 2 albums, Frank en 2003 et Back to Black en 2006, voilà l'héritage laissé par cette comète de la musique, une âme torturée qui se dévoilait au travers d'une voix hantée par les plus grands de la soul et du rhythm and blues. Aujourd'hui, Amy Winehouse fait partie du panthéon de la musique et on lui rend hommage aujourd'hui en disséquant son chef-d'œuvre Back to Black dans la Golden Hour de Couleur 3.

0: Marvin Gaye dans la Golden Hour, I Heard It Through the Grapevine. Marvin Gaye, une influence majeure de Amy Winehouse. On va le voir dans cette émission consacrée à son album Back to Black.
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0: La toile de fond est l'inspiration principale de ce deuxième album d'Amy Winehouse. C'est donc sa relation avec son boyfriend de l'époque, Blake Fielder Civil, qu'elle épousera une année plus tard. Nous sommes en 2005 et Amy Winehouse est déjà un nom qui tourne dans l'industrie musicale. Elle a sorti son premier album Frank en 2003, un disque de soul moderne qui n'a pourtant pas trouvé son public. La faute à une production un peu lisse, un marketing catastrophique et peut-être aussi à l'image un peu lisse qu'elle arbore dans ses clips et sur ses photos. Une jeune fille un peu rondelette, aux cheveux noirs et au maquillage discret, une londonienne comme on peut en croiser un peu partout dans la capitale anglaise. Mais Amy a quelque chose que les autres starlettes de son époque n'ont pas, de l'âme. Ce truc complètement inexplicable qui vous touche au plus profond de votre être dès qu'elle ouvre la bouche. La preuve avec ce single « Fuck Me Pumps » issu de son album « Frank ».

texte qui parle d'amour. Son premier disque Frank est une chronique de ses déboires amoureux avec un certain Chris Taylor, un mec qu'elle oublie assez rapidement quand elle rencontre Blake Fielder Civil en 2005 sur le tournage d'un de ses clips. Un beau gosse un peu voyou dont elle tombe éperdument amoureuse. Mais contrairement à son boyfriend d'avant, Blake est un mec beaucoup plus sulfureux. Fêtard et très enclin au plaisir narcotique, il entraîne Amy dans de longues nuits de débauche dans ce Londres du début des années 2000. Alcool, cocaïne et bientôt crack et méthamphétamine, Amy suit Blake sur les pentes de l'addiction et ça commence à se voir sur elle. Très amaigrie, elle se crée un look complètement singulier, imitant les girl groups des années 60 avec ce qu'on appelle un knit gap sur la tête, mais aussi des tatouages et un maquillage outrancier. Elle passe ses journées à jouer au billard dans des pubs, en écoutant du reggae et en éclusant des pintes de bière avec les poivreaux du coin. Ajoutez à ça des ruptures très fréquentes avec Blake et vous obtenez un tableau parfait pour l'écriture de ce deuxième album, Back to Black.

0: Il faut remonter jusqu'à 1959 pour trouver une des plus grandes inspirations de Amy Winehouse. C'était Sarah Vaughan sur la 3, Broken Hearted Melodies, les mélodies des cœurs brisés.
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0: Et c'est justement le cœur brisé que Amy Winehouse va se mettre à écrire son deuxième album. Après des allers-retours compliqués avec Blake, elle décide de le quitter et s'enferme pour coucher ses douleurs en chanson. Et cette fois-ci, elle veut éviter les erreurs commises sur son premier album, qu'elle trouve beaucoup trop lisse. Influencée par les groupes de pop-soul féminins des années 60 qu'elle écoutait avec Blake dans des pubs de Camden, elle va d'abord s'allier avec une certaine Sharon Jones, chanteuse new-yorkaise qui lead un groupe bien vintage, les Dap Kings. En quelques semaines, ils deviennent son backing band et elle fonce à Miami dans le studio de son premier producteur Salem Remy pour enregistrer les premières chansons de ce futur album. Et puis en 2006, des responsables du label d'Amy lui conseillent de rencontrer le producteur Mark Ronson, un Anglais comme elle, juif comme elle, qui aime la pop, le funk, le hip-hop, l'électro et la disco. Un petit génie des studios avec qui la connexion va se faire très naturellement au courant de l'année 2006. Amy rejoint donc Mark dans son studio new-yorkais et ils se mettent au boulot. Elle a des textes solides, mais il lui manque encore la musique. Et c'est là que le génie entre les deux opère, notamment sur Back to Black, une chanson composée en duo, Mark aux manettes et Amy au micro.

Back to Black est donc une évidence quand on revoit cette archive. L'alchimie entre Mark Ronson et Amy Winehouse est plus que parfaite. Ils vont donc continuer cette collaboration et écrire quasiment tous les tubes de ce disque Back to Black qu'on vient d'entendre, mais aussi Love is a Losing Game, Rehab et le formidable You Know I'm No Good.

0: Les Anglais sont les rois du rock, mais aussi de la soul. La preuve avec les Heavy qu'on vient d'écouter. Le morceau s'appelait « How You Like Me Now ».
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0: Nous sommes toujours en 2006 à New York, ville choisie par Amy Winehouse pour donner un successeur à son premier album « Frank ». Et pour faire les choses bien, elle a choisi de bien s'entourer. Les Dapkins aux instruments, son producteur historique Salem Remy et le dernier venu dans l'équation, l'anglais Mark Ronson, avec qui la collaboration a bien commencé, on l'a vu tout à l'heure. Ensemble, ils ont déjà accouché du banger Back to Black et après une semaine, une complicité assez forte est en train de naître entre eux. Peut-être à cause de leurs origines communes, je ne sais pas. Toujours est-il qu'Amy, en confiance, commence à raconter un peu ses déboires à Ronson. Il se souvient d'ailleurs de cette anecdote qui en dit long. Une semaine après l'arrivée d'Amy en studio, les deux se baladent dans les rues de la Grosse Pomme quand elle lui demande de s'arrêter dans un magasin. Elle veut acheter un cadeau pour son mec et pendant qu'elle fait son choix, elle lui parle d'une période durant laquelle elle se sentait très mal et picolait beaucoup. Elle mentionne alors son père Mitch qui vient à son chevet et lui conseille de faire une cure de désintoxication. Et là, dans la conversation avec Ronson, elle lui dit « Il a tenté de me faire rentrer en cure de désintox. Je lui ai dit « Non, non, non ». En anglais, « He tried to make me go to rehab and I say no, no, no ». Alors que Ronson aurait dû lui répondre quelque chose comme « Et qu'est-ce que ça t'a fait à l'époque ?» Il se met juste à fredonner le début de la mélodie du futur titre. « No, no, no ». Amy le regarde un peu interloqué et lui rétorque. « Écoute, il faut absolument qu'on retourne en studio tout de suite. Je crois que l'idée est excellente. » En quelques heures, les deux écrivent et enregistrent ce qui sera le tube ultime de cet album « Back to Black », « Rehab ».

0: Shirley Bassey dans la Golden Hour et cette inoubliable bande originale du James Bond qui portait le même nom, Diamonds Are Forever.
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0: Après quelques semaines d'enregistrement et une promotion un peu plus soignée que sur son album précédent, Back to Black, le second disque d'Amy Winehouse, est enfin prêt. Nous sommes le 27 octobre 2006 et le monde entier découvre le visage sombre et la voix pleine de gouailles de la chanteuse britannique. Et le premier single issu de Back to Black est Rehab, le titre dont on a parlé tout à l'heure. Un morceau joyeux, up-tempo, vintage mais complètement moderne, instrumenté par un groupe discret mais très groovy, et surtout ce refrain qu'on retient dès la première écoute. Surtout le no, no, no. Il n'en fallait pas plus pour que Amy Winehouse casse la baraque. Le disque se hisse rapidement à la troisième place des charts anglais et n'en bouge pas pendant quelques mois, atteignant même la première place en janvier 2007. De futur espoir de la scène New Soul britannique, Amy est devenue une superstar mondiale en quelques semaines. Non seulement grâce à sa musique, mais aussi grâce à cette image qu'elle renvoie. Celle d'une fille fragile mais déterminée, préférant se bourrer la gueule que d'aller s'emmerder dans une cure, assumant complètement ses déboires amoureux dans des textes acerbes mais pleins d'humanité. Et puis il y a le look aussi, la choucroute de cheveux, le col sur les yeux, les tatouages, les polos Fred Perry, un patchwork un peu improbable mais qui fonctionne à mort. Amy a tout pour être heureuse, d'autant plus qu'elle s'est remise avec son ex, Blake, qu'elle épouse en 2007. La fin d'une souffrance, mais le début de la fin pour la chanteuse qui ne le sait pas encore.

0: C'est peut-être elle, la digne héritière de Amy Winehouse. Elle a en tout cas tout pour faire une belle carrière, la jeune anglaise Lola Young sur la 3 Messi.
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0: 2007 est donc l'année la plus prolifique qu'ait connue Amy Winehouse. Un disque qui se vend comme des petits pains, un succès mondial, une tournée gigantesque, mais surtout, et c'est peut-être le plus important pour elle, un mariage avec son amoureux de toujours, Blake. Mais ce Blake, on l'a vu en début d'émission, ce n'est pas un type très recommandable. Drogué, alcoolique et souvent violent, il entraîne Amy dans les chemins sinueux de l'addiction, profitant de la célébrité naissante de sa femme. C'est même lui qui lui propose d'essayer de fumer du crack pour faire retomber un peu la pression de cette nouvelle vie. Complètement aveuglée par cet amour toxique, elle va le suivre pendant deux longues années. Deux années de débauche et de fêtes sur un fond de crack, d'alcool et de cocaïne. En 2009, Amy Winehouse est méconnaissable. Pesant à peine 40 kilos, elle se comporte d'une manière de plus en plus erratique, traquée par les tabloïds anglais qui ne ratent pas une occasion de la traîner dans la boue. Elle tente pourtant de s'en sortir à quelques reprises en déménageant à Miami, retrouvant ici et là le chemin de la scène. Mais le mal était fait et elle meurt le 23 juillet 2011 dans son appartement de Londres. Une surdose d'alcool dont elle aurait pu survivre si son corps n'avait pas subi les outrages de la drogue pendant ces folles années. Une artiste dont le parcours express laissera une traînée ineffaçable dans le paysage musical, influençant toute une nouvelle génération de chanteuses, de Adele à Paloma Faith, en passant par Billie Eilish ou Lana Del Rey. Des superstars.

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1: La chanteuse américaine Estelle, le morceau s'appelait American Boy. Et on va rester dans la soul avec un titre génial des Supremes qui s'appelle Baby Love dans la Golden Hour sur Couleur 3.

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1: Pierre-Étienne Joie.
2: Les partenaires européens de l'Ukraine réunis ce lundi ont promis de poursuivre leur aide militaire et financière en dépit des menaces formulées par la Russie pour les en dissuader. Cela en pleine escalade dans la guerre entre les deux pays. Le président Volodymyr Zelensky demande depuis des mois à ses alliés, en premier lieu à Donald Trump, de fournir de toute urgence à l'Ukraine des intercepteurs de missiles. En juillet, la Russie a tiré un nombre record de missiles balistiques, notamment contre Kiev. La rencontre des États membres de la coalition des volontaires rassemblait 30 participants, parmi lesquels la France, le Royaume-Uni et l'Allemagne. Elle était organisée le jour du 35e anniversaire de la proclamation de l'indépendance de l'Ukraine, une ancienne république soviétique. Et la République démocratique du Congo, la RDC, les combattants du groupe armé M3, soutenus par le Rwanda, se sont mis d'accord sur une feuille de route pour des pourparlers de paix à l'issue de discussions tenues en Suisse. Les deux parties ont réaffirmé leur engagement à poursuivre les négociations en vue d'une paix globale et d'un règlement du conflit par la mise en œuvre de l'accord cadre. Le canton de Fribourg tire un bilan positif en matière d'égalité dans l'administration, notamment grâce à son plan d'action qui fête ses 10 ans, une représentation plus équilibrée entre femmes et hommes dans les classes supérieures et notamment été observée. Des progrès restent nécessaires selon le bureau de l'égalité. 5 prévenus devant la justice vaudoise. L'accident avait failli coûter la vie à une patineuse russe lors d'une répétition à la cérémonie d'ouverture des Jeux Olympiques de la Jeunesse de Lausanne en janvier 2020. L'acrobate patineuse suspendue à un cerceau était tombée d'environ 4 mètres sur la glace. Le procès doit évaluer d'éventuelles responsabilités. Il s'est ouvert aujourd'hui. Le mari de la victime et 4 responsables d'une entreprise doivent répondre de lésions corporelles graves par négligence. Tennis, la championne de Wimbledon 2023, Markéta Vondroušová, a fait appel auprès du tribunal arbitral du sport, appel de sa suspension de 4 ans pour avoir refusé un contrôle antidopage fin 2025. Le TAS confirme un appel déposé par l'ancienne 6e joueuse mondiale contre la sanction prononcée fin juin par l'Agence internationale pour l'intégrité du tennis. Cyclisme, la 3e étape du Tour d'Espagne, prévue ce lundi entre Grissan et Font-Romeu, a été annulée. Les organisateurs ont pris cette décision en raison de la grêle tombant dans les Pyrénées. L'Institut Paul Scherrer est parvenu à produire les premières antiparticules destinées aux futurs collisionneurs circulaires du CERN, le FCC. En Argovie, les premiers positrons ont été générés avec succès. Il a fallu 5 ans pour développer une source suffisamment puissante destinée aux collisionneurs de particules de la nouvelle génération. Le FCC est un projet à l'étude d'accélérateur de particules de 91 km de long. Il doit succéder au grand collisionneur de Hadron, le LHC, dans les années 2040, au CERN, entre Bérin-Genève et la France voisine. Et la Bâti Festival de Genève fête son demi-siècle dès demain mardi jusqu'au 13 septembre. 50 événements figurent au programme de cette édition anniversaire. La première conçue par Stéphane Malfette, le nouveau directeur général et artistique du festival. Manifestation qui commence avec une fête au parc du musée Ariana qui sera pendant 18 jours son lieu central éphémère appelé le Béaba. Météo, quelques averses ce soir, demain mardi quelques nuages résiduels, l'après-midi à nouveau quelques passages nuageux mais du soleil, 28 degrés, mercredi temps bien ensoleillé, malgré des voiles de nuages élevés.
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1: Quatre disques, c'est ce qu'il a fallu au duo parisien Daft Punk pour mettre tous les amateurs de musique dansante au diapason. Et je ne dis pas musique dansante au hasard. On se réfère souvent à eux comme un groupe de musique électronique, mais quand on s'intéresse un peu à leur background, on se rend compte que qu'importe l'outil, qu'il soit digital ou analogue, la volonté de Thomas Bangalter et Guy Manuel de Homem Christo a toujours été de remplir le dance floor. Et remplir le dance floor, ces deux rats de studio ont commencé à le faire dès la sortie de leur premier album Homework en 1997. Bien aidés par un paternel riche et expérimenté, Daniel Vanguard, producteur entre autres d'Ottawan et de la compagnie créole, Thomas Bangalter a grandi dans le groove, la disco et surtout les studios d'enregistrement. Il va donc faire ses armes en observant son père et sortir sa propre version de la disco surannée des années 70. Un son acide, minimaliste et puissant que d'aucuns assimilent à la techno. Après ses devoirs, ses homeworks, le duo part à la discovery, la découverte, en revenant un peu sur les samples disco. Ensuite, ils se rendent compte qu'ils sont des humains, après tout, human after all, avec ce disque d'électro pur et dur. Et puis en 2013, Daft Punk débarque avec son quatrième album, Random Access Memories, un brûlot disco-funk au son velouté, emprunté à toutes leurs influences primaires. Casser la disco, s'en inspirer en la samplant, revenir au robot et finalement en faire sur leur ultime projet, la boucle était bouclée. Un chemin sinueux que je vais vous raconter aujourd'hui dans cette Golden Hour consacrée aux Random Access Memories de Daft Punk.

Daft Punk is playing at my house, un rêve, mais surtout une énorme influence pour LCD Sound System qui leur rendait hommage sur ce titre sorti en 2005. L'histoire de Random Access Memories de Daft Punk commence en 2007. À cette époque, ils sont sur le toit du monde, leurs disques se vendent comme des petits pains et surtout ils reviennent d'une tournée triomphale avec une date désormais mythique donnée au festival Coachella en 2006. Posés sur une immense pyramide avec leur costume de robot, Bangalter et Dohemem Christo avaient finalement converti une grande partie du public californien aux rythmes électroniques de la techno, un style que les deux Parisiens avaient poussé dans ses derniers retranchements sur leur album Human After All.

0: les loops, le sampling, les sons acides et répétitifs. En 2007, Bangalter et son collègue commencent un peu à se lasser. Ils ont déjà quelques nouvelles compositions de prêtes, mais le résultat ne les satisfait pas. Et puis en 2010, après avoir accepté de composer la musique du film Tron Legacy, l'ambiance va changer. En créant la bande-son de ce film rétro-futuriste, Bangalter acceptera de travailler avec un véritable orchestre classique, de vraies percussions et des synthés analogues. La bande originale de Tron Legacy sort en 2010 et connaît un succès considérable. Une expérience qui procurera à Bangalter et de Homem Christo un sentiment d'humilité et les convaincra de faire un nouvel album de Daft Punk avec de vrais musiciens. Des titres, ils en ont à foison. D'autant plus que les premières traces de Random Access Memories datent de 2002. C'est Pedro Winter qui se souvient avoir entendu le morceau Contact pour la première fois lors d'un DJ set de Bangalter. Reste maintenant à trouver les musiciens idéaux pour créer la nouvelle bande-son des dancefloors du futur. Et le premier qui va collaborer avec eux s'appelle Nile Rodgers, guitariste de Chic et responsable de quasi tous les tubes disco de la fin des années 70. Le respect est mutuel entre eux, et c'est donc tout naturellement que Rodgers acceptera de participer à l'enregistrement de Random Access Memories.
1: Hey Bob, I'm looking at what Jack was talking about. It's definitely not a particle that's nearby. It is a bright object, and it's obviously rotating because it's flashing. It's way out in the distance, apparently rotating in a very rhythmic fashion because the flashes come around almost on time. As we look back at the Earth, it's up at about 11 o'clock, about, well, maybe 10 or 12 Earth diameters. I don't know whether that does you any good, but...

0: Des New-Yorkais de chic dans la Golden Hour, I Want Your Love, titre composé et interprété par un homme dont on va beaucoup vous parler dans cette émission, monsieur Nile Rodgers.
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0: Nile Rodgers, c'est donc l'homme qui fait groover vos darons et même vos enfants hein, depuis le début des 70s. Un guitariste new-yorkais qui a été l'architecte de la disco, mouvement qui avait déferlé sur le monde à cette période. Avec son groupe Chic, ils prennent d'assaut les pistes de danse et les charts aussi, avec des tubes internationaux, I Want Your Love, Good Times ou encore le formidable Le Freak. Nile Rodgers est donc un excellent guitariste, mais c'est aussi un producteur renommé, travaillant avec Madonna, INXS, Duran Duran et même David Bowie, à qui il a redonné une seconde jeunesse en 1983 avec le fameux Let's Dance.

Rogers est donc un homme qui s'y connaît quand il s'agit de faire groover la planète. Et quand il voit des collègues aussi capables que lui, il les respecte. Il raconte d'ailleurs qu'il a entendu la musique du duo parisien pour la première fois en 1997, lors d'une session d'écoute de leur album Homework. Rogers s'y était rendu et avait aussi apprécié que Daft Punk rende hommage au bassiste de Chic, Bernard Edwards, qui venait de mourir. Et presque 15 ans plus tard, quand Bangalter et deux hommes cristaux lui proposent de travailler sur leur nouveau disque, il va accepter sans sourciller. Il faut dire que les Daft Punk avaient un argument massu pour le convaincre. Faire un disque de musique dansante en imaginant qu'Internet n'existe pas. Un truc à l'ancienne, avec des gens qui jouent ensemble dans une pièce, qui se regardent, qui se suivent et qui transpirent au son de vrais instruments. Ça peut paraître un peu cheesy comme ça, mais c'est ce qui a décidé Nile Rodgers à rejoindre l'aventure Random Access Memories. Une bonne idée, puisque le premier single issu de l'album est celui sur lequel il tabasse ses riffs de guitare les plus funky, le fameux « Get Lucky ».

0: C'était Pharrell, c'était Pharan. Enfin, pas vraiment, hein, c'était juste pour la blague. Pharrell Williams dans la Golden Hour et ce Happy qui s'est immiscé dans toute la société en 2014.
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0: Pharrell Williams, on vient de le voir, on ne pouvait pas passer à côté de sa voix au début des années 10. Avant d'être le designer de mode attitré de Louis Vuitton, il a produit un nombre considérable de tubes pour les autres. Kylie Minogue, Snoop Dogg, Ed Sheeran, Kanye West et j'en passe. Mais aussi pour lui avec son projet Nerd et ses titres en solo qui cartonnent dans le monde entier. Encore une pointure qui n'hésitera pas une seconde quand les mystérieux Daft Punk lui proposeront de participer à l'aventure Random Access Memories. D'abord engagé comme songwriter, Williams se dit qu'il est très chanceux, d'autant plus que la direction volontairement disco du futur projet lui permettra de faire des trucs à la Michael Jackson, son idole de toujours. Il se met donc au travail et esquisse des ébauches de Get Lucky. Mais après quelques va-et-vient en studio, le morceau n'a toujours pas de voix. Pharrell se demande alors qui pourrait bien chanter sur ce futur banger. Et il va littéralement tomber de sa chaise quand Bangalter et deux eux-mêmes Christo vont lui répondre « Eh ben toi mon pote !» Une expérience extrêmement enrichissante pour Williams qui se souvient avoir effectué énormément de prises de voix pour arriver à la perfection. À ce sujet, il déclarera « Daft Punk m'a appris à prendre mon temps pour régler tous les problèmes. Si on ne prend pas de temps, on ne peut pas atteindre la perfection. C'est ce qui différencie les humains des robots. » Quelques mois plus tard, alors que les deux morceaux sur lesquels il chante sont terminés, Daft Punk fait écouter le mix final de Lose Yourself to Dance à Pharrell et voici sa réaction.
2: Wow.
3: Good?
2: That's my only word. Wow. Man, that must feel like... This must be like one of the best birthdays, man, to like...
3: yeah. Finally finishing it yesterday.
2: Doing your record and like... just putting out like crazy material. Like that's amazing. I'm so honored and humbled to be a part of that.
0: Wow! Je n'ai qu'un mot à dire. Wow! C'est mon anniversaire et je pouvais pas espérer mieux comme cadeau. Je suis si honoré et plein d'humilité de participer à ce projet. Des paroles sincères de Pharrell qui ne sait pas encore qu'il squattera les charts américains quelques semaines plus tard.

0: Off the Wall, Mr. Michael Jackson dans la Golden Hour, une des influences majeures de Pharrell Williams et Daft Punk.
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0: On l'a vu tout à l'heure, le but premier de Daft Punk en attaquant la compo de Random Access Memories, c'était de remettre au goût du jour une musique moins froide et plus chaleureuse. Après avoir révolutionné la musique électronique et le sampling dans les 90s et les 2000, nos deux robots ont eu besoin d'authenticité. C'est assez paradoxal d'ailleurs, des robots qui ont besoin d'authenticité. Et c'est exactement le contraire qui est arrivé au producteur italien Giorgio Moroder à la fin des années 60. À cette époque, certains excentriques tentent tant bien que mal d'imaginer la musique du futur. Et Giorgio en fait partie. Musicien accompli, il commence sa carrière en 1963, signe quelques tubes de rock, devient DJ, fonde un label et surtout crée un studio d'enregistrement à Munich dans les 70s. C'est là-bas qu'il va commencer à expérimenter avec les synthés analogues de l'époque, tentant tant bien que mal de remplacer les orchestres qui prennent beaucoup de place et qui sont surtout très coûteux. Et puis en 1977, après s'être payé un synthé Moog, il convainc la diva de la disco Donna Summer de poser sa voix chaude sur le titre « I Feel Love ».

La voilà, la musique du futur. Une voix sensuelle et hypnotique au service d'un instru froid et répétitif. I Feel Love devient un tube immédiatement, un classique même, qui inspirera tous les DJ et même nos amis de Daft Punk. Et comme ils ont décidé de suivre le chemin contraire de Moroder, ils décident de lui rendre hommage sur Random Access Memories, parce que sans lui, ils ne seraient certainement pas arrivés là où ils sont. Ils vont donc lui proposer de raconter un bout de son histoire avant de balancer un titre directement inspiré de I Feel Love, mais aussi du Supernature de Céron.

0: Un slow qui semble tout droit sorti d'une comédie des années 80, pourtant ça date de 2023. C'était Brax et Falcon dans la Golden Hour, un titre chanté par Panda Bear.
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0: Brax et Falcon, tiens, justement, parlons-en. Deux hommes de l'ombre de l'écurie Headbanger Records qui comptent tout de même pas mal de tubes à leur actif. Notamment Alan Brax qui avait sorti cette tuerie sous le nom de Stardust en 1998 avec Thomas Bangalter de Daft Punk.

Bangalter et Guiman, comme on l'appelle, sont devenus des stars, mais ils n'oublient pas leurs vieux potes, ceux avec qui ils ont chamboulé le monde en créant, sans le savoir, la French Touch. Ils vont donc appeler Stéphane Kem, alias DJ Falcon, pour la co-écriture du titre Contact qu'on a écouté tout à l'heure. Des collaborations entre potes, mais aussi des musiciens qu'ils estiment, comme le batteur Omar Hakim, batteur du Let's Dance de David Bowie, Julian Casablancas, des Strokes, le chanteur Panda Bear qu'on vient d'entendre sur le titre de Brax et Falcon, ou encore Noah Lennox de Animal Collective. Random Access Memories est une aventure humaine, et c'est exactement pour cette raison que Daft Punk l'a enregistré et composé de cette manière. Le public ne s'y trompera pas d'ailleurs. 8 ans après Human After All, Daft Punk sort enfin son nouveau disque Random Access Memories. C'était le 17 mai 2013 et ce jour-là, les amateurs de musique du monde entier se sont mis au diapason. Les robots étaient de retour et ils allaient faire danser toute la planète. Alors évidemment, ce disque organique et chaleureux a fait grincer les dents de quelques puristes de la musique électronique. Mais en quelques semaines, et grâce à la nuée de tubes qui compose ce chef-d'œuvre, les Daft Punk se sont retrouvés numéro 1 des ventes à peu près partout dans le monde. Une réussite méritée pour ce duo de perfectionnistes géniaux qui signeront là leur ultime album.

Last Night, les Strokes de Julian Casablancas dans ce Golden Hour consacré aux Random Access Memories de Daft Punk. Voilà, cette Golden Hour consacrée à Daft Punk et leur incroyable Random Access Memories est déjà terminée. On remercie évidemment toute la team des Réals pour leur superbe travail. Et bien sûr, toute la team Musique de Couleur 3, Florence Alazi en particulier pour la programmation. On se retrouve tout bientôt pour une nouvelle Golden Hour. Et en attendant, on vous souhaite une superbe journée à l'écoute de Couleur 3.

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1: C'était il y a 9 ans, presque jour pour jour, 3 millions de mètres cubes de roches se détachaient du Puy Saint-Gallo dans les Grisons, provoquant une coulée de débris qui allait tuer 8 randonneurs au-dessus du village de Bondeau. Aujourd'hui, 5 personnes comparaissent pour homicide par négligence, notamment pour ne pas avoir fermé les accès à la vallée menacée de Bondasca. Le ministère public a requis des amendes avec sursis en cas de condamnation. Au cœur du procès, il s'agit de déterminer si à l'époque donc un important éboulement était prévisible en l'espace de quelques jours ou de quelques semaines. On pourra bientôt payer par carte, même en cas de panne informatique. Une panne de terminaux de paiement, par exemple, n'empêchera pas les Suisses d'acheter des biens vitaux avec leur carte. Le lecteur enregistrera la transaction et la transmettra une fois la connexion rétablie. Une grande partie du secteur de la distribution alimentaire et la quasi-totalité des émetteurs de cartes vont participer au projet qui sera prêt d'ici fin 2027. Ce type de paiement est déjà utilisé en Suède. D'autres pays du nord de l'Europe, comme la Finlande, la Norvège et l'Estonie mettent actuellement en place des solutions similaires. La cybermenace est restée élevée en Suisse cette année. L'Office fédéral de la cybersécurité a recensé plus de 27 000 signalements depuis le début de l'année. Depuis juillet, les opérateurs ont en tout cas l'obligation de bloquer ou d'identifier clairement les appels qui proviennent de téléphones portables étrangers et qui usurpent des numéros suisses. Et ça a marché, ces fameux appels frauduleux de personnes qui se font passer par exemple pour la police ont diminué de 3/4 en un mois seulement. L'Ukraine réunit aujourd'hui ses principaux partenaires et soutiens à l'occasion de la célébration des 35 ans de l'indépendance du pays. Le président Zelensky accueille une réunion de la coalition des volontaires. Ce matin, la présidente de la Commission européenne, Ursula von der Leyen, a annoncé le déblocage d'une tranche de 6 milliards d'euros qui devrait permettre à Kiev de renforcer sa défense aérienne. L'Ukraine manque de missiles intercepteurs pour contrer les nombreux missiles balistiques russes qui sont ces derniers mois de plus en plus nombreux. Les récentes pluies qui sont tombées en Suisse sont loin d'être suffisantes pour compenser la longue période de sécheresse. La situation ne s'améliore qu'au sud des Alpes. Au nord des Alpes, en revanche, les dernières pluies ont fait remonter légèrement le niveau des cours d'eau, mais la plupart restent inférieurs à la moyenne saisonnière. Pour que l'ensemble du système se remette de cette longue période de sécheresse, notamment les nappes phréatiques, il faudrait bien plus de pluie sur une plus longue période. Météo Suisse prévoit aussi, après une brève période de perturbation fin août, le retour de la sécheresse dès septembre. Savoie a accompagné les Français pendant 60 ans. Philippe Bouvard est mort ce matin et à l'âge de 96 ans, journaliste, homme de télévision et de radio. Il reste indissociable des Grosses Têtes, cette émission d'humour qu'il avait créée lui-même sur la radio RTL en 1977. Des averses et orages sont possibles ce soir. Ils pourraient s'accompagner de rafales de vent. Demain, des nuages le matin, de belles éclaircies l'après-midi avec quelques averses isolées, voire des orages. Les températures restent douces, en pleine minimum 16 degrés, maximum 28 degrés.
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4: 23h30, 21 juillet 2026. Le paléo ressemble à une migration animale géante. Tous les sentiers mènent à la grande scène. Les food trucks tournent à plein régime. Les vigiles ont le regard de celui qui a déjà survécu à 4 guerres et 15 canicules. Et quelque part dans la nuit, Tyler Joseph s'apprête à prendre possession de Nyon. 23h50, extinction des feux, 21 pilots, ils sont là, et tout de suite, ça part en flammes. 30 000 personnes se comportent comme si elles avaient reçu le même message crypté. Les barrières tombent, les âges disparaissent. Un banquier privé de Genève saute à côté d'un étudiant lausannois avec la même ferveur qu'un pèlerin médiéval, apercevant enfin sa relique. Live Act sur Couleur 3, spécial 21 Pilots, enregistré au dernier paléo.
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Live Act 21 Pilots, enregistré le 21 juillet 2026 au Paléo Festival de Lyon.

0: dans Live Act 21 Pilots. C'est ce duo de l'Ohio qui a réussi à mélanger Eminem, Coldplay, Nirvana et une crise existentielle dans le même blender. 21 Pilots a fait de la musique ce que Netflix a fait à la télévision, tout mélangé jusqu'à ce que les anciennes catégories n'aient plus aucun sens.
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0: Live Act 21 Pilots, enregistré le 21 juillet 2026 au Paléo Festival de Nyon.
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0: 7 ans après un premier passage resté dans les mémoires du festival, 21 Pilots est revenu pour enfoncer le clou au Paléo devant un public totalement sous perfusion d'adrénaline. Le concert se termine avec Trees, l'un des morceaux emblématiques de 21 Pilots. Ce titre figure sur l'album Regional at Best, paru en 2011, un album indépendant aujourd'hui devenu culte chez les fans. C'était 21 Pilots, enregistré au Paléo Festival de Nyon le 21 juillet 2026.
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1: 20h. Virginie Langerock.
2: Washington veut isoler Téhéran pour faire chuter le gouvernement américain qui dit vouloir couper toutes les ressources économiques qui maintiennent le régime iranien en vie. Déclaration ce soir du secrétaire au Trésor, Scott Bessent, qui présentait un nouveau train de sanctions contre Téhéran. Les États-Unis veulent donc imposer de nouvelles sanctions à des domaines considérés comme vitaux pour le régime iranien, comme l'or, la technologie, l'aviation et le transport maritime. Les pays qui ne participeront pas aux sanctions américaines partageront l'isolement de l'Iran, prévient ce soir Washington. Durement frappé par la sécheresse qui sévit depuis plusieurs mois, les producteurs de pommes de terre en Suisse et en France s'attendent à une baisse de la production cette année. En Suisse, le secteur ne fournit pas encore de chiffres, mais prévoit une production en recul. L'enquête annuelle sur les rendements est en cours. Les résultats seront communiqués début septembre. En France, la chute de la production de pommes de terre est déjà estimée à 23% sur un an. L'Arabie Saoudite signe un protocole d'accord avec la France pour créer 3 parcs d'attractions en région parisienne, dont l'un sur l'univers des mangas, un projet d'investissement de 6 milliards. L'Arabie Saoudite cherche à diversifier son économie au-delà du pétrole et à étendre sa présence mondiale dans le secteur des loisirs. Malgré les critiques sur le bilan saoudien en matière de droits humains, la France précise que le pays sera bénéficiaire de ce projet qui permettrait, selon les estimations, de créer 22 000 emplois directs. Les Pays-Bas se retirent de l'Eurovision. L'annonce a été faite ce matin par le diffuseur de l'événement. Les Pays-Bas ne participeront pas à la prochaine édition. Ils estiment que le concours ne peut plus être considéré comme neutre en raison des divisions suscitées par la guerre à Gaza. 2 semaines après l'éclipse solaire partielle, la Suisse s'apprête à vivre un nouveau spectacle cosmique. À l'aube du 28 août, une éclipse lunaire partielle sera en partie visible dans le pays. Environ 94% de la Lune se trouvera dans l'ombre de la Terre. Peu après 6h du matin, l'éclipse atteindra son apogée à 6h12. À ce moment-là, la Lune se trouvera juste au-dessus de l'horizon. Le Soleil, la Terre et la Lune seront alors alignés et la Lune traversera l'ombre de la Terre. En aviron, lors de la première journée des mondiaux d'Amsterdam, 2 des 3 embarcations suisses participantes se sont qualifiées pour les demi-finales. Il s'agit du 2-2 couple sans barreur, Jonas Plock, Patrick Brunner, et du 2-2 couple Salomé Ulrich, Fabienne Schweizer. Ce soir et cette nuit, on peut s'attendre à quelques averses ou orages localement forts. Demain, après quelques nuages et averses résiduelles le matin, le soleil revient, même s'il y aura quelques averses isolées et orages possibles dans l'après-midi et dans la soirée. Minimum 12 degrés, maximum 28 degrés demain, au meilleur de la journée.
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0: 21h. Virginie Langeroc.
1: L'Ukraine veut la paix, mais elle n'est pas prête à capituler. Déclaration aujourd'hui de Volodymyr Zelensky. Le président ukrainien accueillait ses alliés et ses soutiens à l'occasion du 35e anniversaire de l'indépendance de son pays. Le dirigeant ukrainien a remercié ses alliés étrangers qui se sont déplacés pour afficher leur soutien malgré la menace constante d'attaques de missiles russes dans la capitale ukrainienne. Le président ukrainien a aussi déclaré que l'effort de guerre de Kiev était compliqué par un déficit de financement de 27 milliards de dollars. Il avait averti que la Russie pourrait aussi opter pour une nouvelle escalade en se préparant à mobiliser 300 000 soldats supplémentaires après les élections législatives russes du mois prochain. Washington veut isoler davantage Téhéran. Le secrétaire américain au Trésor, Scott Bessent, annonce ce soir de nouvelles sanctions qui touchent l'or, la technologie, les actifs numériques, l'aviation et le transport maritime. Ce week-end, le président américain Donald Trump avait appelé plusieurs pays à se joindre à sa guerre économique. La Chine, partenaire économique stratégique pour l'Iran, a critiqué cette initiative et estime que les sanctions et les pressions américaines ne permettront pas de résoudre le conflit au Moyen-Orient. Et les États-Unis retirent ce soir la Syrie de leur liste des pays accusés de soutenir le terrorisme. 2 ans après la chute de Bachar el-Assad, c'était en décembre 2024. Cette liste de terrorisme sur laquelle la Syrie figurait depuis 47 ans. Cette fois, c'est donc une nouvelle étape de la levée progressive des sanctions américaines envers la Syrie. On pourra bientôt payer par carte, même en cas de panne informatique, donc sans internet. Une panne de terminaux de paiement, par exemple, n'empêchera plus les Suisses d'acheter des biens vitaux par carte. Le lecteur de carte enregistrera la transaction et la transmettra une fois la connexion rétablie. Une grande partie du secteur de la distribution alimentaire et la quasi-totalité des émetteurs de cartes vont participer à ce projet qui sera prêt d'ici fin 2027. Ce type de paiement sans internet est déjà utilisé en Suède. D'autres pays du nord de l'Europe, la Finlande, la Norvège et l'Estonie par exemple, mettent en place des solutions similaires. Plus de 90 000 habitants du Nevada aux États-Unis ont été évacués ou sont en passe de l'être devant l'avancée rapide d'un important feu de forêt qui menace Reno, l'une des principales villes de cet état de l'Ouest américain. Aucun mort n'est à déplorer, mais les flammes ont déjà détruit des maisons situées au sommet des montagnes et fait 6 blessés avec des conditions chaudes, sèches et venteuses qui devraient continuer à favoriser une propagation du feu dans les 48 heures, assurent les autorités du Nevada. Chez nous, pas de feu ce soir et cette nuit, des averses plutôt, voire des orages qui sont possibles et qui pourraient s'accompagner de fortes rafales de vent. Demain, des nuages le matin, de belles éclaircies l'après-midi avec quelques averses isolées, voire des orages en pleine minimum 16 degrés, maximum 28 degrés.
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0: 22h.
1: Virginie Langerock.
2: Et la réponse ne s'est pas faite attendre. L'Iran promet une nouvelle défaite aux États-Unis après l'annonce ce soir de Washington de nouvelles sanctions. Téhéran assure disposer d'un plan sur 2 ans pour y faire face. Les États-Unis ont ce soir durci la pression économique sur Téhéran. Lors d'une conférence de presse, le secrétaire au Trésor Scott Bessent a présenté ce qu'il a qualifié de jour J économique, adressant un dernier avertissement à tous les pays pour qu'ils rompent leurs relations commerciales avec l'Iran. C'était il y a 9 ans, presque jour pour jour, 3 millions de mètres cubes de roche se détachaient du Piz Saint-Gallo dans les Grisons, provoquant une coulée de débris qui allait tuer 8 randonneurs au-dessus du village de Bondo. Aujourd'hui, 5 personnes comparaissent en procès pour homicide par négligence, pour ne pas avoir notamment fermé les accès à la vallée menacée du Bondasca. Le ministère public a requis des amendes avec sursis en cas de condamnation. Il s'agit de déterminer dans ce procès si à l'époque un important éboulement a été prévisible ou pas en l'espace de quelques jours ou quelques semaines. À Genève, 100 d'employés de Skyguide se sont mobilisés aujourd'hui pour protester contre un projet de licenciement collectif. Les syndicats dénoncent les suppressions de plusieurs dizaines de postes envisagés. Skyguide, la société de contrôle aérien, explique faire face à une pression économique croissante et à des recettes incertaines. Dans la bande de Gaza, les attaques israéliennes se renouvellent. Elles ont tué au moins 5 personnes, dont 2 enfants aujourd'hui. L'armée assure que des avertissements ont été émis à l'intention de la population. Mais les opérations israéliennes à Gaza sont incessantes. Elles ont fait plus de 1200 morts depuis octobre et l'entrée en vigueur du cessez-le-feu, des chiffres jugés fiables par les Nations Unies. L'armée israélienne a fait état de 5 décès dans ses rangs au cours de la même période. Les récentes pluies qui sont tombées en Suisse sont loin d'être suffisantes pour compenser la longue période de sécheresse. La situation ne s'améliore légèrement qu'au sud des Alpes. Au nord des Alpes, en revanche, les pluies ont fait un petit peu remonter le niveau des cours d'eau, mais la plupart restent largement inférieures à la moyenne saisonnière. Pour que l'ensemble du système se remette de cette période de sécheresse, notamment les nappes phréatiques, il faudrait bien plus de pluie sur une période plus longue. Météo Suisse prévoit aussi, après une brève période de perturbation fin août, le retour de la sécheresse dès septembre. Dans le canton de Vaud, les premiers bâtiments construits entre 1969 et 1984 sur le site de l'École Polytechnique Fédérale de Lausanne vont être classés monuments historiques. La démarche vise à préserver cet ensemble emblématique de l'architecture du XXe siècle tout en garantissant son évolution. L'ensemble a été conçu par l'architecte zurichois Jakob Zweifel. Il a imaginé une structure dotée d'une grande capacité d'adaptation, ce qui a permis au campus d'accompagner l'évolution de ses activités d'enseignement et de recherche au fil des décennies. Ce soir et cette nuit, on peut s'attendre à quelques averses ou orages qui pourraient être localement forts. Demain, après quelques nuages et averses résiduelles le matin, le soleil revient, même si quelques averses isolées ne sont pas à exclure. Maximum des températures demain, 28 degrés.
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6: 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Que vous soyez un poète nocturne ou une victime d'un apéro qui a développé des ambitions de marathon, cette big pochette est pour vous. 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
1: Si vous êtes réveillé en ce moment, en pleine nuit, vous n'êtes pas seul. Une personne sur trois connaît aujourd'hui des difficultés de sommeil régulière. Il y a 25 ans, on parlait d'environ 28% d'insomniaques. Aujourd'hui, on dépasse les 33%. Autrement dit, pendant que vous négociez avec votre oreiller, des millions d'autres personnes sont en train de faire exactement la même chose. Certains souffrent d'insomnie sévère qui affecte profondément leur quotidien. Mais la plupart vivent ce que l'on pourrait appeler la fatigue moderne. Un sommeil fragile, interrompu, insuffisant. Pas assez grave pour consulter son médecin. Pas assez léger pour être ignoré. Juste assez présent pour rendre chaque journée un peu plus difficile.

On parle souvent de l'insomnie comme d'un mystère. D'un point de vue scientifique, l'insomnie déboule quand les systèmes d'éveil du cerveau restent trop actifs. Normalement, en fin de journée, certaines zones du cerveau envoient le signal. On baisse la lumière, on coupe les moteurs. Mais parfois, ce mécanisme se dérègle. Le cortisol, l'hormone du stress, reste trop élevé. L'amygdale, qui gère les émotions, continue de tourner comme si elle avait encore quelque chose d'urgent à signaler. Et le cortex préfrontal, lui, refuse de s'éteindre. Il continue à analyser, anticiper, ruminer. Bref, à faire le malin.

L'insomnie peut donner l'impression que le subconscient est en train de faire des mises à jour, que la conscience n'a pas encore intégré. Le cerveau trie les informations de la journée, il consolide certains souvenirs, il régule les émotions, il essaie parfois de résoudre des problèmes restés ouverts. Pourtant, ces processus se produisent surtout pendant le sommeil lui-même, en particulier durant certaines phases du sommeil profond et paradoxal. Voilà pourquoi il faut dormir.

On sait que certaines musiques ralentissent les ondes cérébrales. On pourrait aussi dire que la musique fait fondre les pensées. On va tester ça ensemble. Faire fondre les pensées.

La nuit, les pensées de certains philosophes tournent comme des éoliennes dans la tempête. Descartes a bâti toute sa philosophie en restant au lit. C'est vrai, il travaillait souvent allongé, dans une chambre chauffée, à laisser ses pensées se dérouler comme un fil. Pour Nietzsche, la nuit est un laboratoire. Il y voit l'heure où les idées les plus dangereuses, les plus libres surgissent. Selon lui, certaines pensées n'osent sortir qu'après minuit, quand le monde dort et que la morale aussi s'assoupit un peu. Même Rousseau avoue que ses meilleures idées lui viennent en marchant la nuit, quand la ville dort et que le monde semble enfin respirer. Pour Montaigne, la nuit est un miroir. L'humaniste observe ses propres pensées comme on regarde un feu de cheminée. Ça crépite, ça s'éteint, ça repart. Il note que l'esprit, dans le noir, devient plus honnête, moins occupé à jouer un rôle. 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

Dans une position confortable, fermez doucement les yeux. Fixez votre regard au centre de votre front, entre les sourcils.

Marcel Proust écrivait la nuit dans une chambre tapissée de liège pour étouffer le bruit. Il disait que le silence nocturne était le seul moment où les phrases acceptaient de venir. Kafka, lui, ne dormait presque pas. Il travaillait le jour dans une compagnie d'assurance et écrivait la nuit, persuadé que la vraie vie commençait quand les autres dormaient. Van Gogh peignait souvent après minuit, fasciné par la lumière nocturne. David Bowie composait la nuit, convaincu que l'obscurité ouvrait des portes que le jour gardait fermées. Billie Holiday, elle, disait que la nuit était le seul moment où sa voix savait vraiment quoi faire.

On cherche souvent des remèdes compliqués à l'insomnie, des molécules synthétiques ou des tisanes à la mélisse, des applications qui respirent à notre place, des oreillers qui coûtent le prix d'un loyer. Mais parfois, la solution est beaucoup plus simple. Bouger le corps, même doucement. Pas pour se fatiguer, mais pour débloquer le système. Parce que l'insomnie, c'est souvent un corps immobile, coincé dans une tête qui tourne trop vite.

0: 23h. Virginie Langeroc.
1: La cybermenace est restée élevée en Suisse cette année. L'Office fédéral de la cybersécurité a recensé plus de 27 000 signalements depuis le début de l'année. Et depuis le 1er juillet, les opérateurs doivent bloquer ou identifier clairement les appels qui proviennent de téléphones portables étrangers et qui usurpent des numéros suisses. Conséquence, ces appels frauduleux de personnes qui se font par exemple passer pour la police ont diminué de 3/4 en seulement un mois. Le canton de Fribourg tire un bilan positif en matière d'égalité dans l'administration, notamment grâce à son plan d'action qui fête ses 10 ans. En matière de lutte contre les violences domestiques, le bureau de l'égalité fribourgeois a notamment pu ouvrir une unité de médecine des violences considérée comme une avancée majeure. Les États-Unis annoncent une offensive économique contre l'Iran. Washington veut durcir la pression économique sur Téhéran, alors que la guerre déclenchée par les États-Unis et Israël va bientôt entrer dans son 7e mois et sans la moindre résolution du conflit en vue. Les États-Unis adressent ce soir un avertissement à tous les pays pour qu'ils rompent leurs relations commerciales avec l'Iran. L'Ukraine, elle, a réuni aujourd'hui ses principaux partenaires et soutiens à l'occasion de la célébration des 35 ans d'indépendance du pays. Le président Zelensky a accueilli une réunion de la coalition des volontaires. Ce matin, la présidente de la Commission européenne, Ursula von der Leyen, a annoncé le déblocage d'une tranche de 6 milliards d'euros qui devrait permettre à Kiev de renforcer sa défense aérienne. L'Ukraine manque de missiles intercepteurs pour contrer les missiles balistiques russes qui sont ces derniers mois très nombreux. Les océans n'ont jamais eu aussi chaud. La température des eaux de surface a dépassé les 21 degrés ce samedi. Un record absolu sur une journée, selon l'observatoire européen Copernicus. C'est dû au réchauffement climatique, mais aussi au phénomène El Niño. Ce phénomène climatique qui revient tous les 2 à 7 ans et qui s'ajoute à la tendance de fond de réchauffement des océans due à l'accumulation de gaz à effet de serre dans l'atmosphère. À mesure que les températures des océans augmentent, les risques pour les écosystèmes marins et les communautés côtières s'accroissent également. À Genève, le Festival de la Bâtie fête son demi-siècle dès demain. 50 événements figurent au programme de cette édition anniversaire. La première conçue par Stéphane Malfette, nouveau directeur général et artistique du festival. Il était l'invité de Vertigo aujourd'hui sur RTS Première. La manifestation pluridisciplinaire commence avec une fête d'anniversaire au parc du musée Ariana. Cyclisme, la troisième étape du Tour d'Espagne prévue lundi entre Gruissant et Font-Romeu a été annulée. Les organisateurs ont pris cette décision aujourd'hui en raison de la grêle qui tombait dans les Pyrénées. Ce soir et cette nuit, des averses ou des orages sont possibles chez nous. Ils pourraient s'accompagner de rafales de vent. Demain, des nuages le matin, de belles éclaircies l'après-midi. Quelques averses restent possibles et il ne fera pas plus de 28 degrés.
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Faire du vélo, c'est traverser un monde en version premium. Les pins chauffés au soleil sentent les vacances. L'herbe fraîchement coupée rappelle les dimanches de notre enfance. Et puis, il y a cette étrange sensation, rouler sans but précis, juste pour le plaisir. Une activité presque subversive pour des adultes qui passent leur journée à optimiser, planifier, comparer des prix et vider des boîtes mail qui se remplissent plus vite qu'elles ne se vident. 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

Dans les prairies du matin, l'air devient sucré, presque liquide. Les peupliers diffusent une poussière parfumée, une poudre de lumière qui se dépose sur la peau. Les sous-bois, eux, ouvrent des portes plus profondes, une terre sombre, humide, qui murmure sous les roues. 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

0: mettre de match.
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2: Le matin, l'air est gonflé de brume. Les parfums deviennent des halos, des sphères douces qui roulent autour de toi, presque comme si la route respirait avec toi. À midi, à vélo, le soleil frappe et tout sature, pulse, vibre. Les plantes exhalent des bouffées d'arômes denses. Le sol chauffe et libère une vapeur terrestre, presque hypnotique. En fin d'après-midi, la lumière dorée se dépose sur les herbes comme un voile incandescent. Elle chauffe, elle ouvre, elle libère des notes chaudes, épicées, presque chamaniques. Ces odeurs deviennent des balises sensorielles. Un virage serré qui claque comme une vision, un long plat où la plénitude s'étire comme un rêve. Une montée est gravée dans la mémoire comme un mantra, ou encore une crevaison près d'une ferme avec ses

À vélo, le temps ne t'obéit plus. Il s'étire, il se contracte, il devient une matière souple que tu traverses comme si tu glissais dans un rêve éveillé. Dans une longue montée, tu entres dans une bulle de concentration silencieuse. Chaque coup de pédale devient un battement, comme un mantra. Le monde autour de toi se dissout un peu. Plus de bruit, juste ton souffle, ton rythme. Cette ascension qui ressemble à une méditation en mouvement.

Pourquoi faire du vélo alors qu'on peut faire du stop? Probablement pour la même raison qu'on cuisine alors qu'il existe des pizzas livrées ou qu'on danse alors qu'on pourrait rester assis. Pourquoi faire du vélo alors qu'on pourrait faire du stop? Parce qu'en stop, c'est quelqu'un d'autre qui choisit la playlist. Pourquoi faire du vélo alors qu'on pourrait faire du stop? Parce qu'en stop, quand ça monte, ça n'est pas ton problème. Pourquoi faire du vélo alors qu'on peut faire du stop? Parce qu'en stop, on arrive à destination. À vélo, on se demande parfois pourquoi on était parti. Et c'est précisément ça qui est bien.

0: Minuit. Virginie Langeroc.
1: En France, une tornade non loin de Perpignan, près des Pyrénées, dans l'Aude, a fait aujourd'hui 41 blessés dans le village de Poma et a causé d'importants dégâts. De nombreuses toitures ont été arrachées, des maisons soufflées. Au total, 300 maisons sont endommagées. De nombreuses vidéos parues sur les réseaux sociaux montrent la tornade se déplacer en tourbillonnant dans plusieurs communes de la région. Plusieurs routes départementales ont été coupées à la circulation après des chutes d'arbres. Plus de 120 pompiers sont déjà sur place et des renforts sont attendus. Washington veut isoler Téhéran. Le secrétaire américain au Trésor, Scott Bessent, annonce ce soir de nouvelles sanctions qui touchent l'or, la technologie, les actifs numériques, l'aviation et le transport maritime. Ce week-end, le président américain Donald Trump avait appelé un certain nombre de pays à se joindre à sa guerre économique. La Chine, partenaire économique stratégique pour l'Iran, critique cette initiative et estime que les sanctions et la pression américaine ne permettront pas de résoudre le conflit au Moyen-Orient. Et puis la crise entre les États-Unis et le Canada se renforce. Le président américain lance aujourd'hui de nouvelles menaces. Il s'en prend désormais à l'acier et aux voitures importées du Canada qu'il veut taxer à 50%. Le ton ne cesse de monter entre les deux voisins. Les États-Unis sont de très loin le premier partenaire commercial du Canada. Mais une guerre commerciale prolongée pourrait aussi affecter les États-Unis et alimenter une inflation tenace qui vaut déjà à Donald Trump un mécontentement de plus en plus prononcé de la part de son opinion publique. Durement frappés par la sécheresse qui sévit depuis plusieurs mois, les producteurs de pommes de terre en Suisse comme en France s'attendent à une baisse de la production. En France, la chute de la production est déjà estimée à 23% sur une année. En Suisse, le secteur ne fournit pas encore de chiffres, mais prévoit une production en recul. L'enquête annuelle sur les rendements est en cours. Les résultats devraient être connus début septembre. Deux semaines après l'éclipse solaire partielle, la Suisse s'apprête à vivre un nouveau spectacle cosmique. À l'aube du 28 août, une éclipse lunaire partielle sera en partie visible en Suisse. Près de 94% de la Lune se trouvera dans l'ombre de la Terre. Peu après 6h du matin, il faudra se lever tôt pour la voir, puisque l'éclipse atteindra son apogée à 6h12. À ce moment-là, la Lune se trouvera juste au-dessus de l'horizon. Le Soleil, la Terre et la Lune seront alors alignés et la Lune traversera l'ombre de la Terre. Ce soir et cette nuit, on peut s'attendre à quelques averses ou orages localement forts. Demain, après quelques nuages et averses résiduelles le matin, le soleil revient, il y aura de belles éclaircies, même si quelques averses isolées ne sont pas à exclure. Il fera un minimum de 12 degrés, un maximum de 28 degrés au meilleur de la journée.
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2: Le principe de la Golden Hour de Couleur 3, c'est de vous raconter en une heure l'histoire d'un album qui a marqué l'histoire de la musique. Pas forcément en termes de succès ou de vente de disques, mais plutôt au niveau de l'impact qu'il a eu dans l'histoire de la musique contemporaine. Alors pour certains artistes ou certains groupes, le choix est plutôt facile. Mais pour ceux dont je vais vous parler aujourd'hui, choisir une pépite parmi leur discographie est un véritable casse-tête. Ce groupe, c'est les Beatles, bien sûr. Quatre garçons dans le vent qui ont révolutionné le rock au début des années 60, devenant en à peine 10 ans le meilleur groupe de la planète. Celui qui a sorti le plus de tubes intemporels et surtout celui qui a vendu le plus de disques. 10 ans d'existence et 13 albums majeurs qui ont marqué l'histoire de la musique. Comment en choisir un seul et contenter l'auditeur avec le plus de tubes possible ? Au début, mon choix s'est porté vers Abbey Road, qui est leur album qui contient le plus de hits. J'aurais aussi pu évoquer l'incroyable Let It Be, mais aussi Revolver et bien sûr le mythique White Album. Mais finalement, j'ai décidé de mettre en avant leur album le plus dingue, le plus progressif, le plus psychédélique. C'est bien sûr leur Sgt. Pepper's Lonely Hearts Club Band, la Golden Hour des Beatles. C'est parti pendant une heure sur Couleur 3. 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

0: God Only Knows, les Beach Boys, et cet extrait de leur album Pet Sounds, sorti en 1966, un disque qui a énormément influencé Paul McCartney lors de l'écriture de Sgt. Pepper.
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0: Nous sommes donc vers la fin de l'année 1965 et les Beatles sont le groupe le plus populaire de la planète. Rubber Soul vient de sortir et comme à leur habitude, les quatre garçons de Liverpool partent en tournée. Le live, c'est leur truc aux Beatles, un art qu'ils maîtrisent sur le bout des doigts grâce à leur expérience allemande au début des années 60, époque durant laquelle ils se produisaient tous les soirs à Hambourg pendant presque 2 ans. Sauf que depuis cette période, leur popularité est devenue totalement incroyable. Vénérés par des hordes d'adolescentes quasi hystériques, leurs performances live sont systématiquement couvertes par des cris de joie incontrôlables.

Fatigués par le bruit sourd et de ses fans déchaînés, les Beatles songent à arrêter purement et simplement de donner des concerts. Mais leur manager, Brian Epstein, veut les envoyer au Japon et aux Philippines pour honorer de nouveaux contrats. Quelques jours avant de partir au Japon, le groupe reçoit un télégramme menaçant sur lequel il était écrit « Ne venez pas à Tokyo, votre vie est en danger ». Prenant ces menaces au sérieux, les Beatles demandent une sécurité maximale qu'ils vont obtenir puisqu'ils seront protégés par 35 000 policiers. Quelques jours plus tard, les menaces reprennent de plus belle dès qu'ils arrivent aux Philippines, les citoyens étant apparemment échaudés que le groupe ne rende pas visite à la présidente Imelda Marcos. Ajoutez à ça des menaces de l'Amérique catholique qui avait peu apprécié que John Lennon déclare que les Beatles étaient plus populaires que Jésus et le couperet finit par tomber. En ce début d'année 1966, le groupe de Liverpool décide de ne plus jamais donner de concert. 3.

0: peut-être un des titres les plus Beatlesiens de leur discographie, Oasis, dans la Golden Hour. Le morceau s'appelait Whatever.
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0: Après ces 6 premières années de carrière complètement dingue, les Beatles, de retour à Londres, s'octroient un break de 3 mois bien mérité. Entre les tournées et les sessions studio, les 4 musiciens sont épuisés et ça se voit. Une rumeur concernant leur probable séparation commence même à tourner en Angleterre. Les 4 boys vont donc se séparer pendant quelques mois et tenter de s'épanouir dans des projets plus personnels et surtout hors de cette Beatlesmania presque terrifiante. Le premier à s'en aller sera le guitariste George Harrison. Dès son retour, il prend un avion direction l'Inde pour y retrouver le grand maître Ravi Shankar. Son but, apprendre le sitar à ses côtés pendant 6 semaines. Paul McCartney, lui, va continuer d'évoluer dans la musique et participer à l'écriture de la musique du film The Family Way. Il profite aussi de ce break pour passer quelques semaines de vacances au Kenya. John Lennon, moins téméraire que les autres, va profiter de ce moment de temps libre pour écumer les musées de Londres et les exhibitions artistiques. C'est d'ailleurs dans l'une d'elles qu'il rencontrera sa future femme Yoko Ono. Et puis il reste Ringo Starr qui lui trouve du réconfort auprès de sa femme Maureen et de son fils Zach. Et puis un jour, alors que ses camarades de groupe étaient absents, Paul McCartney décide de tester le LSD pour la première fois de sa vie. Harrison et Lennon avaient bien tenté de lui en faire prendre quelques années auparavant, mais il avait toujours résisté. Une expérience psychédélique qui va marquer le bassiste-chanteur des Beatles au plus haut point et lui donner plein de nouvelles perspectives créatrices pour le futur album de son groupe qui ne s'appelle pas encore Sgt. Pepper. En revanche, la prise de LSD inspirera directement McCartney dans l'écriture de ce chef-d'œuvre, Lucy in the Sky with Diamond.
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0: Dans les volutes de l'acide de San Francisco avec le Jefferson Airplane et leur fameux White Rabbit, une chanson en forme de trip au LSD, sortie une année après le Sgt Pepper des Beatles.
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0: Le LSD, je l'ai évoqué tout à l'heure en parlant de Paul McCartney. Eh bien, la prise de cette drogue très en vogue à la fin des années 60 sera le point de départ de la composition de ce nouvel album des Beatles. Après des années à évoluer dans des univers pop et rock'n'roll, le groupe de Liverpool a besoin de renouveau dans une carrière dont il voit déjà poindre la fin. Le mood sera donc celui de l'expérimentation, mais comme les Beatles sont les artistes les plus populaires de la planète, on doute que leur entourage ou leur label soit réceptif à l'idée. Et c'est en revenant en avion du Kenya que Paul McCartney va avoir cette idée de génie. Plutôt que de sortir leur futur disque sous la bannière des Beatles, pourquoi ne pas créer une sorte de groupe alter ego fictionnel dans lequel il pourrait expérimenter jusqu'à plus soif ? Il va donc s'inspirer d'une fanfare militaire de la période édouardienne et de groupes de l'époque comme Quicksilver Messenger Service ou Big Brother and the Holding Company pour donner un nom à ce nouveau groupe fictionnel, Sgt Pepper Lonely Hearts Club Band. Son projet séduit immédiatement les trois autres Beatles et le groupe rentre au studio Abbey Road le 24 novembre 1966. Quelques jours plus tard, il couche deux morceaux sur bande, Penny Lane et Strawberry Fields Forever. Deux morceaux d'anthologie que leur producteur George Martin va pourtant décider de retirer de leur futur album. Il avouera par la suite avoir fait la plus grande erreur professionnelle de sa vie.

0: Un groupe anglais qui s'était pris le Sgt Pepper des Beatles en pleine poire, c'était les Who Pinball Wizard sur Couleur 3.
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0: Fin 1966, au studio Abbey Road de Londres. Voilà déjà plusieurs semaines que les Beatles travaillent d'arrache-pied au successeur de leur septième album Revolver. Désormais libres de la contrainte des concerts, les quatre musiciens peuvent laisser libre cours à toute leur créativité dans des sessions qui commencent souvent à 7h du matin et se terminent tard dans la nuit. Chacun y va d'ailleurs de ses influences personnelles, comme George Harrison par exemple, qui va profiter de son trip en Inde auprès de Ravi Shankar pour injecter du sitar sur certains titres de l'album, comme Within You.

des influences indiennes qu'on entend quasiment sur tout le disque. Et puis il y a aussi cette volonté de casser les codes du rock et de la pop. Fini les chansons taillées pour les radios, fini les formats couplet-refrain, pont-refrain et bonjour la folie. Une folie que se sont octroyés Lennon et McCartney avec la prise de substances psychédéliques, mais aussi en s'inspirant d'artistes comme les Beach Boys et leur album Pet Sounds, ou encore Frank Zappa et les Mothers of Invention et leur fameux

0: L'inspiration musicale est donc au rendez-vous pour les Beatles qui enchaînent les sessions avec une facilité déconcertante. Portés par la drogue qu'ils consomment quotidiennement, ils vont aussi redécorer les studios austères en y ajoutant des stroboscopes et des lights psychédéliques. Leur look va changer aussi. Habitués des costards sages, ils les troqueront contre des tenues beaucoup plus colorées pour coller à ce nouveau son psyché. Une ambiance de liberté et de créativité absolue à laquelle participeront des invités de marque comme Mick Jagger, David Crosby ou Donovan. Le 21 avril 1967, Sgt Pepper Lonely Hearts Club Band est enfin terminé et le monde s'apprête enfin à découvrir le nouveau chef-d'œuvre des Beatles.
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0: Foxy Lady, le grand Jimi Hendrix sur Couleur 3. Jimi Hendrix qui, après avoir entendu l'album Sgt Pepper des Beatles, avait décidé de leur rendre hommage en reprenant le titre phare du disque trois jours plus tard au Savile Theatre de Londres.
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0: Sgt Pepper's Lonely Hearts Club Band, le 8e album des Beatles, sort le 26 mai 1967. Quelques jours plus tard, le disque débarque aux USA et c'est un véritable choc pour les auditeurs. La jeunesse américaine, en pleine révolution cette année-là, choisit ce nouvel effort des 4 lads de Liverpool comme bande-son de ce qui ne s'appelle pas encore le Summer of Love. En Angleterre, les jeunes gens et les vieux deviennent fous. 250 000 exemplaires s'écoulent en une semaine en Grande-Bretagne, un record pour cette époque. Aux USA, l'album passe la barre des 2,5 millions d'exemplaires en 3 mois. Et finalement, le disque se vendra à 6 millions d'unités rien que pour l'année 1967. Un disque expérimental et populaire, c'est du jamais vu, ou plutôt du jamais entendu dans l'histoire encore récente du rock'n'roll. Mais si on y regarde de plus près, tout était fait pour que l'album marche. Et les Beatles, bien que fatigués de cette popularité trop grande pour eux, ont su combiner leur art magistral du songwriting avec l'esprit libertaire de l'époque. Un disque qui est arrivé pile au bon moment, à la bonne période de l'histoire. Un disque qui a aussi inspiré des dizaines et des dizaines de musiciens à travers le monde, connus ou peu connus. Disque qui leur a montré qu'il fallait savoir parfois lâcher la bride et laisser libre cours à toute son imagination. Aujourd'hui, en 2025, Sgt Pepper est toujours aussi pertinent et le fait qu'il soit souvent cité par des jeunes groupes comme une influence majeure en est la preuve vivante.

Encore un groupe qui a puisé dans la discographie des Beatles, et spécialement Sgt Pepper, les Tears for Fears et ce Sowing the Seeds of Love sorti en 1989. Je le disais tout à l'heure, les Beatles ont encore de l'influence de nos jours, et particulièrement chez les incroyables MGMT qui nous balançaient ce chef-d'œuvre du rock psychédélique en 2010, Siberian Breaks.

0: Un extrait de leur album Congratulations, c'était MGMT sur Couleur 3, Siberian Breaks. Voilà, cette Golden Hour consacrée aux Beatles et leur Sgt. Pepper est presque terminée. On remercie évidemment Florence Alazi pour la programmation musicale et toute la team des Réals de Couleur 3 pour la mise en onde. Si vous avez aimé cette émission, vous pouvez la réécouter sans autre sur couleur3.ch ou sur le Play RTS. Et en attendant de vous retrouver, on vous souhaite une très belle journée sur la 3.
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1: Les États-Unis veulent asphyxier économiquement l'Iran. Le ministre des Finances Scott Bessent a présenté hier un nouveau train de sanctions touchant les partenaires commerciaux de Téhéran sur l'or, la technologie, les actifs numériques, l'aviation et le transport maritime. Pas de précision pour l'heure quant à leur entrée en vigueur. Il a aussi adressé un avertissement ferme aux pays qui continueraient à soutenir Téhéran. En réponse, le ministre iranien de l'économie a lui promis une nouvelle défaite aux États-Unis et il assure disposer d'un plan sur 2 ans pour y faire face. 6 mois après le déclenchement de la guerre en Iran, le détroit d'Ormuz reste largement paralysé. Le trafic de navires de matières premières a reculé de 85% par rapport à son niveau d'avant-guerre, selon la plateforme de suivi de flux maritimes Kepler, soit 10 transits par jour en moyenne depuis le verrouillage du détroit par Téhéran, contre 95 en moyenne en février. Par ailleurs, 6000 marins et 500 bateaux sont toujours bloqués dans le golfe depuis le début du conflit. Au Nevada, plus de 90 000 habitants ont été évacués ou sont en passe de l'être devant l'avancée rapide d'un important feu de forêt qui menace la ville de Reno dans l'ouest américain. Sur la recommandation des autorités locales, les écoles resteront fermées ce lundi dans tout le comté de Washoe. 800 pompiers américains sont mobilisés. Ils ont aussi reçu l'appui d'équipes spécialisées venues d'Australie et de Nouvelle-Zélande. Le feu a déjà ravagé plus de 6 000 hectares. En Suisse, les récentes pluies ne compensent pas la sécheresse. Les précipitations importantes enregistrées dans de nombreuses régions du pays sont loin d'être suffisantes, selon l'Office fédéral de l'environnement. La situation ne s'améliore qu'au sud des Alpes, sur le plan de l'environnement et de l'agriculture. Au nord, les pluies tombées ces derniers jours ont certes entraîné une hausse des niveaux d'eau, mais la plupart restent encore inférieurs à la moyenne saisonnière et les sols n'ont que peu absorbé les récentes précipitations. À Genève, une centaine d'employés de Skyguide étaient mobilisés hier pour protester contre un projet de licenciement collectif. Ils étaient rassemblés devant le siège de l'entreprise suisse de contrôle aérien. Les syndicats ont dénoncé les suppressions envisagées de plus de 200 postes à Genève et à Zurich, et dont les premières lettres de licenciement devraient partir courant septembre. Skyguide explique de son côté faire face à une pression économique croissante et à des recettes incertaines. L'Arabie Saoudite lance un méga projet de parc d'attractions en France. Le projet prévoit de créer 3 parcs à thème en région parisienne, dont un sur l'univers des mangas. À la clé, un investissement de 6 milliards d'euros et la création de 22 000 emplois directs. Le thème des 2 autres parcs n'ont pas été précisé. Le chantier devrait s'étaler sur plusieurs années, mais sans calendrier défini à ce stade. En cyclisme, pas de vainqueur et pas de podium pour la 3e étape du Tour d'Espagne hier. Et pour cause, elle a été annulée. Décision des organisateurs en raison de la grêle qui est tombée dans les Pyrénées. Une tempête a forcé les coureurs à se mettre à l'abri à moins de 20 km de l'arrivée au sommet de Font-Romeu. La matinée de vendredi s'annonce nuageuse avant un retour du soleil dans le courant de l'après-midi. Quelques passages nuageux et des averses isolées sont toutefois possibles. Au mercure en pleine, des minimales à 16 degrés et jusqu'à 28 pour les maximales.
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4: Vous connaissez le fameux Club des 27, non ? Eh bien, le Club des 27, c'est le surnom donné à un groupe d'artistes qui ont comme point commun d'être décédés à l'âge de 27 ans. Une sorte de malédiction ou un pur hasard cosmique qui a touché Kurt Cobain de Nirvana, Jimi Hendrix, Janis Joplin, Jim Morrison des Doors, le bluesman Robert Johnson, Brian Jones des Rolling Stones et celle qui va nous intéresser aujourd'hui, la grande Amy Winehouse. Je m'en souviens comme si c'était hier de sa mort. Nous sommes le 23 juillet 2011 en train de faire les ânes sur les ondes de Couleur 3 au Paléo Festival quand soudain, on nous annonce la nouvelle, Amy Winehouse est morte. Une nouvelle d'autant plus choquante quand on sait qu'elle devait se produire sur la plaine de l'As le jour même, mais qu'elle avait annulé son concert 3 semaines avant, après un début de tournée calamiteux. En proie à ses addictions au crack et à l'alcool, Amy avait préféré tout abandonner pour se refaire une santé avant de remonter sur scène. Et cette scène, cet endroit qu'elle redoutait tant, elle ne la verra finalement plus, emportée par une surdose d'alcool. 11 ans de carrière et seulement deux albums, Frank en 2003 et Back to Black en 2006. Voilà l'héritage laissé par cette comète de la musique, une âme torturée qui se dévoilait au travers d'une voix hantée par les plus grands de la soul et du rhythm and blues. Aujourd'hui, Amy Winehouse fait partie du panthéon de la musique et on lui rend hommage aujourd'hui en disséquant son chef-d'œuvre Back to Black dans la Golden Hour de Couleur 3.
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0: Le grand Marvin Gaye dans la Golden Hour, I Heard It Through the Grapevine. Marvin Gaye, une influence majeure de Amy Winehouse, on va le voir dans cette émission consacrée à son album Back to Black.
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0: La toile de fond est l'inspiration principale de ce deuxième album d'Amy Winehouse. C'est donc sa relation avec son boyfriend de l'époque, Blake Fielder Civil, qu'elle épousera une année plus tard. Nous sommes en 2005 et Amy Winehouse est déjà un nom qui tourne dans l'industrie musicale. Elle a sorti son premier album Frank en 2003, un disque de soul moderne qui n'a pourtant pas trouvé son public. La faute à une production un peu lisse, un marketing catastrophique et peut-être aussi à l'image un peu lisse qu'elle arbore dans ses clips et sur ses photos. Une jeune fille un peu rondelette, aux cheveux noirs et au maquillage discret, une londonienne comme on peut en croiser un peu partout dans la capitale anglaise. Mais Amy a quelque chose que les autres starlettes de son époque n'ont pas, de l'âme. Ce truc complètement inexplicable qui vous touche au plus profond de votre être dès qu'elle ouvre la bouche. La preuve avec ce single « Fuck Me Pumps » issu de son album « Frank ».
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textes qui parlent d'amour. Son premier disque Frank est une chronique de ses déboires amoureux avec un certain Chris Taylor. Un mec qu'elle oublie assez rapidement quand elle rencontre Blake Fielder Civil en 2005 sur le tournage d'un de ses clips. Un beau gosse un peu voyou dont elle tombe éperdument amoureuse. Mais contrairement à son boyfriend d'avant, Blake est un mec beaucoup plus sulfureux. Fêtard et très enclin au plaisir narcotique, il entraîne Amy dans de longues nuits de débauche dans ce Londres du début des années 2000. Alcool, cocaïne et bientôt crack et méthamphétamine, Amy suit Blake sur les pentes de l'addiction et ça commence à se voir sur elle. Très amaigrie, elle se crée un look complètement singulier, imitant les girl groups des années 60 avec ce qu'on appelle un knit gap sur la tête, mais aussi des tatouages et un maquillage outrancier. Elle passe ses journées à jouer au billard dans des pubs, en écoutant du reggae et en éclusant des pintes de bière avec les poivreaux du coin. Ajoutez à ça des ruptures très fréquentes avec Blake et vous obtenez un tableau parfait pour l'écriture de ce deuxième album, Back to Black.

0: Il faut remonter jusqu'à 1959 pour trouver une des plus grandes inspirations de Amy Winehouse. C'était Sarah Vaughan sur la 3, Broken Hearted Melodies, les mélodies des cœurs brisés.
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0: Et c'est justement le cœur brisé que Amy Winehouse va se mettre à écrire son deuxième album. Après des allers-retours compliqués avec Blake, elle décide de le quitter et s'enferme pour coucher ses douleurs en chanson. Et cette fois-ci, elle veut éviter les erreurs commises sur son premier album, qu'elle trouve beaucoup trop lisse. Influencée par les groupes de pop soul féminins des années 60 qu'elle écoutait avec Blake dans des pubs de Camden, elle va d'abord s'allier avec une certaine Sharon Jones, chanteuse new-yorkaise qui lead un groupe bien vintage, les Dap Kings. En quelques semaines, ils deviennent son backing band et elles font sa Miami dans le studio de son premier producteur Salem Remy pour enregistrer les premières chansons de ce futur album. Et puis en 2006, des responsables du label d'Amy lui conseillent de rencontrer le producteur Mark Ronson, un Anglais comme elle, juif comme elle, qui aime la pop, le funk, le hip-hop, l'électro et la disco. Un petit génie des studios avec qui la connexion va se faire très naturellement au courant de l'année 2006. Amy rejoint donc Mark dans son studio new-yorkais et ils se mettent au boulot. Elle a des textes solides, mais il lui manque encore la musique. Et c'est là que le génie entre les deux opère, notamment sur Back to Black, une chanson composée en duo, Mark aux manettes et Amy au micro.

Back to Black est donc une évidence quand on revoit cette archive. L'alchimie entre Mark Ronson et Amy Winehouse est plus que parfaite. Ils vont donc continuer cette collaboration et écrire quasiment tous les tubes de ce disque Back to Black qu'on vient d'entendre, mais aussi Love is a Losing Game, Rehab et le formidable You Know I'm No Good.

0: Les Anglais sont les rois du rock, mais aussi de la soul. La preuve avec les Heavy qu'on vient d'écouter. Le morceau s'appelait How You Like Me Now.
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0: Nous sommes toujours en 2006 à New York, ville choisie par Amy Winehouse pour donner un successeur à son premier album Frank. Et pour faire les choses bien, elle a choisi de bien s'entourer. Les Dap Kings aux instruments, son producteur historique Salem Remy et le dernier venu dans l'équation, l'anglais Mark Ronson, avec qui la collaboration a bien commencé, on l'a vu tout à l'heure. Ensemble, ils ont déjà accouché du banger Back to Black et après une semaine, une complicité assez forte est en train de naître entre eux. Peut-être à cause de leurs origines communes, je ne sais pas. Toujours est-il qu'Amy, en confiance, commence à raconter un peu ses déboires à Ronson. Il se souvient d'ailleurs de cette anecdote qui en dit long. Une semaine après l'arrivée d'Amy en studio, les deux se baladent dans les rues de la Grosse Pomme quand elle lui demande de s'arrêter dans un magasin. Elle veut acheter un cadeau pour son mec. Et pendant qu'elle fait son choix, elle lui parle d'une période durant laquelle elle se sentait très mal et picolait beaucoup. Elle mentionne alors son père Mitch qui vient à son chevet et lui conseille de faire une cure de désintoxication. Et là, dans la conversation avec Ronson, elle lui dit « Il a tenté de me faire rentrer en cure de désintox. Je lui ai dit « Non, non, non. » En anglais, « He tried to make me go to rehab and I say no, no, no. » Alors que Ronson aurait dû lui répondre quelque chose comme « Et qu'est-ce que ça t'a fait à l'époque ?» Il se met juste à fredonner le début de la mélodie du futur titre. « No, no, no. » Amy le regarde un peu interloqué et lui rétorque. « Écoute, il faut absolument qu'on retourne en studio tout de suite. Je crois que l'idée est excellente. » En quelques heures, les deux écrivent et enregistrent ce qui sera le tube ultime de cet album Back to Black, Rehab.

0: Shirley Bassey dans la Golden Hour et cette inoubliable bande originale du James Bond qui portait le même nom, Diamonds Are Forever.
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0: Après quelques semaines d'enregistrement et une promotion un peu plus soignée que sur son album précédent, Back to Black, le second disque d'Amy Winehouse, est enfin prêt. Nous sommes le 27 octobre 2006 et le monde entier découvre le visage sombre et la voix pleine de gouailles de la chanteuse britannique. Et le premier single issu de Back to Black est Rehab, le titre dont on a parlé tout à l'heure. Un morceau joyeux, up-tempo, vintage mais complètement moderne, instrumenté par un groupe discret mais très groovy, et surtout ce refrain qu'on retient dès la première écoute. Surtout le no, no, no. Il n'en fallait pas plus pour que Amy Winehouse casse la baraque. Le disque se hisse rapidement à la troisième place des charts anglais et n'en bouge pas pendant quelques mois, atteignant même la première place en janvier 2007. De futur espoir de la scène New Soul britannique, Amy est devenue une superstar mondiale en quelques semaines. Non seulement grâce à sa musique, mais aussi grâce à cette image qu'elle renvoie. Celle d'une fille fragile mais déterminée, préférant se bourrer la gueule que d'aller s'emmerder dans une cure, assumant complètement ses déboires amoureux dans des textes acerbes mais pleins d'humanité. Et puis il y a le look aussi, la choucroute de cheveux, le col sur les yeux, les tatouages, les polos Fred Perry, un patchwork un peu improbable mais qui fonctionne à mort. Amy a tout pour être heureuse, d'autant plus qu'elle s'est remise avec son ex, Blake, qu'elle épouse en 2007. La fin d'une souffrance, mais le début de la fin pour la chanteuse qui ne le sait pas encore.

0: C'est peut-être elle, la digne héritière de Amy Winehouse. Elle a en tout cas tout pour faire une belle carrière, la jeune anglaise Lola Young sur la 3 Messi.
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0: 2007 est donc l'année la plus prolifique qu'ait connue Amy Winehouse. Un disque qui se vend comme des petits pains, un succès mondial, une tournée gigantesque, mais surtout, et c'est peut-être le plus important pour elle, un mariage avec son amoureux de toujours, Blake. Mais ce Blake, on l'a vu en début d'émission, ce n'est pas un type très recommandable. Drogué, alcoolique et souvent violent, il entraîne Amy dans les chemins sinueux de l'addiction, profitant de la célébrité naissante de sa femme. C'est même lui qui lui propose d'essayer de fumer du crack pour faire retomber un peu la pression de cette nouvelle vie. Complètement aveuglée par cet amour toxique, elle va le suivre pendant deux longues années. Deux années de débauche et de fêtes sur un fond de crack, d'alcool et de cocaïne. En 2009, Amy Winehouse est méconnaissable. Pesant à peine 40 kilos, elle se comporte d'une manière de plus en plus erratique, traquée par les tabloïds anglais qui ne ratent pas une occasion de la traîner dans la boue. Elle tente pourtant de s'en sortir à quelques reprises en déménageant à Miami, retrouvant ici et là le chemin de la scène. Mais le mal était fait et elle meurt le 23 juillet 2011 dans son appartement de Londres. Une surdose d'alcool dont elle aurait pu survivre si son corps n'avait pas subi les outrages de la drogue pendant ces folles années. Une artiste dont le parcours express laissera une traînée ineffaçable dans le paysage musical, influençant toute une nouvelle génération de chanteuses, de Adele à Paloma Faith, en passant par Billie Eilish ou Lana Del Rey. Des superstars qui n'auraient jamais existé sans sa voix et sa musique intemporelle.

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1: La chanteuse américaine Estelle, le morceau s'appelait American Boy. Et on va rester dans la soul avec un titre génial des Supremes qui s'appelle Baby Love dans la Golden Hour sur Couleur 3.

Baby Love, c'était les Supremes sur Couleur 3. Et cette Golden Hour consacrée au fameux Back to Black de Amy Winehouse est déjà terminée. Une émission qui n'aurait pas pu se faire sans le concours de toute l'équipe des réalisateurs de Couleur 3 et bien sûr Florence Alazi à la programmation. On espère que vous avez eu autant de plaisir que nous de vous replonger dans cet album et on vous dit à bientôt pour une nouvelle Golden Hour.

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1: En France, le département de l'Aude, frappé par une tornade hier après-midi, les dégâts sont énormes dans le petit village de Poma, qui compte 1000 habitants. 300 maisons ont été endommagées, 41 personnes ont été blessées, dont 15 ont dû être hospitalisées. Une centaine de pompiers sont sur place et des renforts des départements voisins sont attendus. Des opérations de mise en sécurité des bâtiments sont également en cours. Les océans n'ont jamais eu aussi chaud. La température des eaux de surface a atteint 21,1 degrés en moyenne samedi. C'est un record absolu sur une journée, selon l'Observatoire européen Copernicus. Conséquence du double effet du réchauffement climatique et du développement du phénomène El Niño. Le précédent record avait été établi en mars 2024 à 21,09 degrés. Nouvelle surenchère de droits de douane et d'attaques verbales entre les États-Unis et le Canada. Le ton ne cesse de monter entre les deux voisins et partenaires économiques depuis la rupture vendredi soir par le Premier ministre canadien Mark Carney, des discussions en vue d'un compromis commercial. Nouvelle étape hier donc, Donald Trump s'en prend désormais à l'acier et aux voitures importées du Canada qu'il veut taxer à hauteur de 50%. En réponse, Mark Carney a assuré que son pays n'accepterait pas un accord commercial avec les États-Unis à n'importe quel prix, ni dans n'importe quel délai. La Syrie ne fait plus partie de la liste américaine des pays accusés de soutenir le terrorisme. Les États-Unis ont annoncé hier avoir retiré la Syrie de leur liste sur laquelle elle figurait depuis 47 ans et qui limitait jusqu'ici les investissements dans le pays. C'est une nouvelle étape de la levée progressive des sanctions américaines. Un pétrolier a été touché par un projectile cette nuit alors qu'il a circulé au large d'Oman. La salle des machines a été endommagée et le navire est inopérant selon l'agence maritime britannique UKMTO. L'équipage est sain et sauf selon cette même source. En Suisse, on pourra bientôt payer par carte des biens vitaux, même en cas de panne technique. La Confédération, les banques, les prestataires de services de paiement et les commerçants ont lancé hier l'introduction du paiement par carte hors service.